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3: h30 en temps universel, 6h30 Anne Jamena. Le journal de l'Afrique avec Nemo Ampis. Bonjour Nemo.
4: Bonjour Pierre, bonjour à tous.
3: Et à la une, succès, Masra est sorti de prison et a été accueilli en grande pompe au siège de son parti.
4: Des effusions de joie tard hier soir devant le QG des transformateurs. L'ancien premier ministre tchadien a été libéré après une grâce présidentielle accordée. 8 autres opposants en ont également bénéficié. Une grâce donc et non une amnistie, ce qui signifie qu'ils restent pour l'heure inéligibles. Vous entendrez un spécialiste dans notre dossier complet dès le début de ce journal. Vous entendrez ensuite un extrait de la prise de parole de Denis Sassou Nguesso à l'occasion de la fête nationale du Congo-Brazzaville, le chef de l'État qui met l'accent sur l'une des dernières grandes mesures annoncées, l'accueil des ressortissants africains sans visa d'ici le 1er janvier prochain. Un lourd revers pour Shell en Afrique du Sud. Le géant pétrolier britannique se voit retirer une partie de ses permis d'exploration. Et puis cette question, comment transformer près de 8 milliards de dollars d'investissements étrangers en développement économique durable ? Eh bien, ce sera la mission des autorités guinéennes. La grâce présidentielle accordée à 9 opposants au Tchad par le chef de l'État Mahamat Idriss Déby et parmi les personnalités libérées, il y a Succès Masra, ancien Premier ministre et désormais à la tête des transformateurs, le principal parti d'opposition. Lui qui avait été en août 2025 condamné à 20 ans de prison pour diffusion de messages à caractère haineux et xénophobe et complicité de meurtre à la suite du massacre de Mandakao lors duquel 42 personnes avaient été tuées au mois de mai 2025. Succès Masra est libre, donc, de quoi provoquer des scènes de liesse tard dans la soirée au siège de son parti où attendait Olivier Monodji pour RFI.
5: Après plusieurs heures d'attente et une libération intervenue à 23h30, c'est finalement à minuit que l'opposant Succès Masra a rejoint le siège de son parti sous escorte et sous la pluie. Sur place, l'ambiance est à son comble. Sourire aux lèvres, les cheveux en bataille. Et vêtu d'un ensemble blanc, Succès Masra retrouve ses militants un an après son arrestation.
6: Je ressors de cette expérience encore plus convaincu, ayant encore plus la soif et la veine de la justice pour notre peuple. Et je voudrais réitérer votre disponibilité à travailler avec le chef de l'État et avec tous les autres pour faire en sorte que ce pays avance.
5: Militants de tous âges l'attendaient avec ferveur. L'émotion est palpable. Pour eux, cette libération ouvre une nouvelle page politique.
7: On a beaucoup de projets à réaliser, tels que le fonds de la dignité qui l'attend.
8: Maintenant, il est libre. Le parti va réunir ses militants et militantes pour décider quoi que ce soit dans les jours à venir.
9: Aujourd'hui, c'est un grand jour pour nous. Il nous a beaucoup manqué. Donc, s'il sort aujourd'hui, on va tourner la page et puis faire autre chose.
5: Pour autant, il ne s'agit bien que d'une grâce pour l'heure et non une amnistie. Succès Masra et les autres leaders politiques libérés avec lui restent donc pour le

0: l'amnistie efface l'infraction. Et c'est une différence importante parce que justement, avec une amnistie, il y a possibilité. Donc, pour Succès Masra, en tant qu'opposant visant le pouvoir suprême dans le pays, de participer aux élections. Mais avec une grâce, justement, il y a simplement qu'il est physiquement libre. Mais son avenir politique reste, en fait, sous une sorte d'épée de Damoclès. Donc, il y a en jeu l'innocence versus clémence. Actuellement, c'est une clémence. C'est une clémence, mais une clémence qui ne blanchit pas. Et c'est aussi une clémence qui, dans une certaine mesure, permet à Masra de reprendre la tête de son parti, mais avec quel levier politique exact? Parce que, étant simplement sous grâce, une grâce peut être révoquée, elle peut aussi être utilisée comme un moyen de chantage politique, en fait, si l'opposant reprend une posture trop critique.
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1: Nous sommes le 15 août, synonyme au Congo-Brazzaville du 66e anniversaire de l'accession à l'indépendance. C'était en 1960. C'est à cette occasion que le président Denis Sassou Nguesso s'est exprimé hier soir à la radio-télévision nationale. Et parmi les éléments à retenir de ce discours à la nation, sa demande d'implication de la part du gouvernement pour que l'entrée des ressortissants africains sur le territoire sans visa dès le 1er janvier 2027 ne soit pas un simple slogan. Je vous propose d'écouter Denis Sassou Nguesso.
3: Après avoir annoncé solennellement l'exemption de visa d'entrée pour les ressortissants des pays africains désireux de séjourner ou de résider en République du Congo, j'enjoins le gouvernement à prendre de manière diligente toutes les dispositions nécessaires pour la stricte application de cette mesure afin que nos proclamations panafricanistes ne sombre pas dans la pure et simple incantation. Enfin, j'en appelle à la responsabilité des uns et des autres pour que les festivités de ce 15 août 2026 se tiennent dans la méditation, à l'effet de transformer notre ambition de développement et la détermination du peuple en levier d'accélération de notre marche vers le développement.
1: Les propos du président du Congo-Brazzaville, Denis Sassou Nguesso, recueillis par notre correspondant Loïcia Martial. La commission électorale zambienne a suspendu hier et pendant plusieurs heures le dépouillement des scrutins de la veille, législative et présidentielle, évoquant des violences contre certains responsables de bureaux de vote. La commission qui avait appelé tous les candidats à s'abstenir de se proclamer vainqueur, ce que n'a pas fait Brian Mundubile, qui a revendiqué sa victoire avant d'être interrogé par l'armée. Le principal opposant au sortant, Hakainde Hichilema, affirme que plusieurs de ses résidences ont été encerclées et que des militaires sont entrés dans sa maison. Un revers d'ampleur pour le groupe britannique Shell en Afrique du Sud. Le géant des hydrocarbures s'est vu retirer par la Cour constitutionnelle, plus haute juridiction du pays, une part de ses permis d'exploration offshore au niveau de la Wild Coast, la côte sauvage, le long de l'océan Indien. C'est donc une victoire pour les défenseurs de l'environnement et pour les communautés qui vivent de la pêche dans cette zone. Ils n'ont pas été assez consultés, considère la justice. À Johannesburg, pour RFI, Claire Bargelès.
4: Le bras de fer durait depuis 2021, lorsque des communautés locales et des ONG se sont opposées aux explorations sismiques prévues par Shell. Melissa Honing-Groves représente Natural Justice, l'une des parties prenantes à la procédure.
5: La Cour constitutionnelle a reconnu que l'océan permet à ces communautés de subvenir à leurs besoins, mais aussi qu'elles entretiennent avec lui un lien traditionnel et spirituel. Elle considère que l'océan continue d'abriter leurs ancêtres. C'est la première fois que la Cour adopte une telle approche.
4: Cette décision vient mettre fin au recours et pour Charles Simané du Climate Justice Charter Movement, c'est un bel exemple de démocratie.
6: Qu'une communauté rurale puisse s'opposer à une multinationale telle que Shell, ça réaffirme les principes de notre constitution, la possibilité de dire non et les droits des populations locales.
4: Ce dénouement pourrait créer un précédent dans le secteur. Sur place, alors que d'autres blocs offshore attirent les appétits, notamment de Total Energy sur la côte ouest et même à l'international. Eugène Perroumal de Greenpeace Africa.
7: C'est une onde de choc envoyée à l'Afrique, car cela veut dire que d'autres tribunaux du continent pourront se servir de cette décision pour affirmer que les citoyens doivent primer sur le profit lorsque de grosses entreprises veulent mener leurs projets.
4: En réponse, Shell réaffirme son engagement à mener des explorations

0: responsable. Quant au gouvernement, il n'a pas encore réagi, mais le ministre du pétrole sud-africain avait déjà exprimé par le passé sa colère à l'égard des procédures judiciaires qui, selon lui, freinent le développement du pays. Claire Bargelès, Johannesburg, RFI.
1: Je précise que Shell a encore des intérêts dans d'autres zones offshore sud-africaines un peu plus à l'ouest. La Guinée est devenue en 2025, selon la Conférence des Nations Unies sur le commerce et le développement, le premier pays d'Afrique subsaharienne en termes d'investissement étranger, le deuxième sur le continent derrière l'Égypte. On parle de près de 8 milliards de dollars, c'est plus de 4 fois plus qu'en 2025. La raison est facile à trouver, l'essor du secteur minier, notamment après la fin de la construction de l'immense mine de fer de Simandou. Des investissements toujours soutenus également dans le bauxite qui sert à la fabrication de l'aluminium. Reste aux autorités de transformer cette hausse en développement économique durable et bénéfique pour les Guinéens. Tanguy Bihan.
2: Si la Guinée a attiré beaucoup plus d'investissements étrangers que ses voisins, c'est surtout grâce au projet de mine de fer de Simandou.
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2: Merci d'écouter RFI, 6h30 en temps universel, 7h30 à N'Djamena. Toute l'actualité africaine avec Nemo en piste. Nemo à la une des grâces présidentielles accordées au Tchad par Mahamat Idriss Déby.
3: Et parmi ceux qui en ont bénéficié, Succès Masraf, vous l'entendrez dans un instant. L'ancien Premier ministre est sorti de prison, tout comme 8 autres opposants. Le chef des transformateurs qui redit sa disponibilité politique mais qui reste inéligible en raison de sa condamnation à 20 ans de prison. Dossier complet en début de journal. Le prix minimum Borchan du kilo d'amande de karité fixé à 250 francs CFA en Côte d'Ivoire. Nous serons à Abidjan dans cette édition. À Moroni également, les habitants de la capitale comorienne souffrent d'une grave pénurie d'eau et mettent tout en œuvre pour y faire face. La solidarité est de mise sur place. Et puis on joue au football aujourd'hui. Petite finale de la CAN féminine au Maroc avant la grande demain. À domicile, les Lions de l'Atlas voudront se consoler et remporter le bronze, surtout face aux voisines algériennes.
2: 9 opposants tchadiens sortis de prison hier.
3: Dont Succès Masra, ancien Premier ministre, est désormais à la tête des transformateurs, principal parti d'opposition. Lui qui aura passé plus d'un an derrière les barreaux après avoir été condamné à 20 ans pour diffusion de messages à caractère haineux et xénophobe et complicité de meurtre. Succès Masra, comme les 8 autres opposants, tous membres du GCAP, désormais ex-plateforme d'opposition, a bénéficié d'une grâce présidentielle accordée par Mahamat Idriss Déby, de quoi susciter de nombreuses réactions. Sidi Yansane a compilé les principales.
4: En début de semaine, à l'occasion de la fête de l'indépendance du Tchad, le président Mahamat Idriss Déby soulignait dans son discours l'importance de l'unité nationale et de la réconciliation en annonçant de futures grâces présidentielles, promesses tenues avec celles accordées à Succès Masra et aux 8 membres de l'ex-collectif GCAP. Le chef des transformateurs échappe à 20 ans de prison, décidé par la justice qu'il a jugé responsable des violences intercommunautaires survenues au village de Mandakao. Les membres du GCAP ne purgeront pas leur peine de 8 ans de détention suite à leur condamnation pour insurrection pour avoir tenté d'organiser une manifestation. Pour le porte-parole du gouvernement, Gassim Cherif, ces grâces présidentielles vont apaiser le climat politique dans le pays.
5: C'est tous les Tchadiens ensemble qui peuvent construire ce pays-là. Il n'y a pas une seule communauté, une seule province, un seul parti politique de l'opposition ou le pouvoir en place qui peut tout seul construire le Tchad ou relever les défis de notre pays.
4: Mais si les avocats du GCAP se réjouissent de la libération de leurs clients, ils pointent une répétition problématique des condamnations d'opposants. Maître Adoum Moussa.
6: La libération de 8 membres du GCAP soulève aussi des questions sur la nature de la justice et la sincérité du processus de réconciliation. Cette mesure, bien que clémente, ne doit pas occulter la persistance des condamnations des acteurs politiques du Tchad et les enjeux sous-jacents.
4: Le porte-parole du gouvernement n'écarte pas l'idée d'une éventuelle amnistie, mais pour l'instant, dit-il, restons sur une belle note après ces grâces présidentielles.
3: Merci dit Yansane. Succès Masra qui, dans la foulée de sa libération, a retrouvé ses militants au siège des transformateurs, l'occasion de les rassurer. Il affirme rester disponible pour contribuer au développement du Tchad et a remercié les autorités pour cette grâce.
7: Chacun savait, même les enfants dans ce pays savaient que les raisons pour lesquelles on a amené là-bas n'ont rien à voir avec les financements et les investisseurs. Et nous avons pardonné à ceux qui, par crainte, couvert le statut pour leurs intérêts pour ce soir.

0: pays, votre disponibilité à travailler avec le chef de l'État et avec tous les autres pour faire en sorte que ce pays avance.
1: Les propos de Succès Masra recueillis par notre correspondant à N'Djamena, Olivier Monodji. En Côte d'Ivoire, ouverture hier de la campagne 2026-2027 pour les amendes de karité. Le régulateur a fixé le prix minimum Borchan à 250 francs CFA le kilo. Pendant ce temps, le conseil coton anacarde karité a maintenu son interdiction d'exporter les amendes brutes. Objectif, d'abord garantir l'approvisionnement des unités locales, ensuite pousser la filière vers davantage de transformation. RFI Abidjan, Abdulaziz Diallo.
2: 250 francs CFA, c'est le prix minimum que les collectrices de karité devront obtenir cette année pour un kilogramme d'amandes, à condition, précise le régulateur, que les amandes soient correctement séchées, bien triées et débarrassées de toute matière étrangère. Le conseil coton anacarde karité maintient l'interdiction d'exportation des amandes de karité afin de réserver la matière première aux unités de transformation locales. L'ambition est d'aller au-delà de la simple production de beurre et développer le raffinage. Issa Konaté est le directeur général adjoint du Conseil Coton Anacarde.
3: Le beurre de karité, lorsqu'il est raffiné, nous permet d'obtenir deux produits qui entrent soit dans les intrants pour l'industrie cosmétique ou la stéarine comme un complément du beurre de cacao. En allant donc à la seconde transformation, on est sûr, lorsque le beurre de karité est à X fois, la stéarine est à trois fois ce prix.
2: Derrière l'enjeu industriel, elle se pose aussi celui du renouvellement de la main-d'œuvre, une activité encore largement portée par les femmes, mais qui peine à attirer les plus jeunes. Rachel Lidi, présidente d'une coopérative basée dans la région du Bounkani.
4: Aujourd'hui, la main-d'œuvre est vieillissante. Ce sont des mamans, des grandes-mères qui tiennent encore l'activité. La jeune génération ne veut pas s'adonner à cette activité parce qu'elle trouve que c'est pénible.
2: Plus de 12 000 collectrices sont aujourd'hui recensées dans le pays. L'année dernière, elles ont fourni plus de 51 000 tonnes d'amandes de karité. Abdelaziz Diallo, Abidjan. RFI.
5: Détention en Zambie au lendemain des législatives et de la présidentielle.
1: Oui, Pierre, la commission électorale est même allée jusqu'à suspendre pendant plusieurs heures les opérations de dépouillement, évoquant des violences contre certains responsables de bureaux de vote. Ce vendredi, également, le principal opposant, Brian Mundubile, a revendiqué sa victoire avant d'être interrogé par l'armée. Plus de détails avec Wally Diallo.
6: Selon Brian Mundubile, plusieurs de ses résidences ont été encerclées par l'armée. Dans un message audio, il raconte comment des militaires sont rentrés dans sa maison en détruisant tout sur leur passage. Il dit s'être enfermé avec sa femme dans une chambre et qu'un des membres de son parti a été touché par balle. Ils nous ont embarqués comme des animaux, comme des criminels, ajoute le candidat. Brian Mundubile explique avoir été interrogé par l'armée zambienne après avoir annoncé sa victoire aux élections sur les réseaux sociaux. Une annonce critiquée par la commission électorale qui a demandé au candidat de s'abstenir de se proclamer vainqueur avant de suspendre le décompte des voix suite à des attaques contre certains responsables de bureaux de vote. Hier, en fin de journée, des policiers anti-émeutes et des soldats à bord de véhicules blindés ont été déployés dans certains quartiers de Lusaka, la capitale. La police a annoncé qu'un responsable de parti politique avait été tué dans un bureau de vote lors du scrutin de jeudi. Quant au président sortant, Hakainde Hichilema, il a appelé les Zambiens à rester pacifiques, patients et patriotiques en attendant les résultats officiels.
1: Willy Diallo.
5: Les sports, demain c'est la grande finale de la CAN féminine au Maroc.
1: Sans les Lions de l'Atlas, privés d'une troisième finale consécutive après leur défaite face au Cameroun, les Lions indomptables qui joueront le titre face au Malawi demain. Avant cela, le Maroc défie donc l'Algérie pour la troisième place ce soir. Une rencontre pour laquelle il est toujours difficile de se motiver, Baptiste Leduc.
7: Entre ce que disent les mots et les visages, il y a parfois un gouffre. En conférence de presse ce vendredi, le sélectionneur Jorge Vilda et la défenseuse des Lions de l'Atlas, Anna Naït-Elhadj, disaient ensemble « Le Maroc est résolument motivé pour cette petite finale face à l'Algérie. » Mais la rivalité avec le voisin ne sera pas suffisante pour faire oublier l'échec. Pays hôte des trois dernières éditions de la CAN féminine, le Maroc a mis les bouchées doubles pour remporter le trophée. Les Lions bénéficient depuis plusieurs années de moyens incomparables avec ceux de n'importe quelle autre sélection africaine. Et après la première finale perdue contre l'Afrique du Sud en 2022, la fédération est même allée chercher Jorge Vilda, tout juste champion du monde avec l'Espagne. Résultat, un nouvel échec en finale en 2024, et cette année, le bilan sera, quoi qu'il arrive, encore plus sombre. Pour l'Algérie, ce match pour la troisième place est la chance de glaner la première médaille de son histoire. Pour le Maroc, il s'agit plutôt d'éviter une fin encore plus embarrassante devant ses supporters.
1: Baptiste Leduc du service des sports de RFI Maroc-Algérie, coup d'envoi à 17h, temps universel, encore un mot de football mais en dehors des terrains, cette fois la fin de coopération entre Pape Thiaw et la Fédération Sénégalaise de Football qui tourne décidément très mal.

0: Le désormais ex-sélectionneur des Lions de la Teranga a adressé une mise en demeure au président de la fédération et lui réclame 6 mois d'arriéré de salaire. On parle de plus de 400 millions de francs CFA. J'ajoute que le nom du nouveau sélectionneur sénégalais devrait être connu la semaine prochaine.
1: Et puis le dossier de ce journal à Moroni, aux Comores, où la pénurie d'eau bouleverse le quotidien.
0: Alors l'entraide est de mise. On se partage quelques litres pour répondre aux besoins les plus urgents. On trouve d'autres solutions, de l'eau de mer pour évacuer les toilettes. Certains de retour des villages ramènent des bidons vers la capitale. Une solidarité qui ne suffit néanmoins pas à résoudre une crise qui touche surtout l'économie, notamment les petits commerces. Reportage à Moroni d'Abdallah Zembaba.
2: Au sud de Moroni, Natija vit avec plusieurs proches dès les premiers jours.
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2: Bonjour.
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2: Bonjour. Eh bien, bienvenue pour cette rentrée dans la matinale décoloniale. L'émission d'aujourd'hui sera sur le racisme en France après la Seconde Guerre mondiale jusque dans les années 80-90. Et pour commencer, on voulait dire un mot pour nous situer. Nous parlons dans cette émission en tant que blancs et blanches. Il nous paraît important de le souligner sur la thématique du racisme, car nous parlons de situations concrètes, de domination et de violence que nous ne subissons pas. Et il nous paraît important que les blanches se mobilisent pour lutter contre le racisme. Frantz Fanon, qui est une figure de l'anticolonialisme, quand il décrit le colonialisme, parle de double aliénation, celle du colonisé et celle du colon. Ces aliénations ne sont pas comparables par leur violence, le colonisé est infériorisé et déshumanisé par le colon, mais le colon, lui, est aliéné dans son complexe de supériorité, dans sa haine des autres, dans sa peur. Il se coupe de son humanité dans son incapacité à l'empathie vis-à-vis de ces autres qu'il considère comme inférieurs. Aimé Césaire, une autre figure anticoloniale, analyse que les violences extrêmes de la colonisation commises et justifiées par les colons les décivilisent. Pour continuer sur ce qu'ont analysé Fanon et Césaire, l'histoire coloniale européenne et française en particulier a modifié durablement les relations que les blanches, nous ici, pouvons entretenir avec les personnes des anciennes ou encore actuelles colonies et par extension à toute personne non blanche. Aussi, en tant que blanche, le racisme nous amène des privilèges. Par exemple, la police va moins nous contrôler et moins nous violenter. Nous avons plus de chances de trouver un logement et un emploi à conditions égales avec des personnes racisées. Nous allons être plus facilement respectés, écoutés, etc. parce que la couleur blanche de la peau est considérée comme la norme, ce qui classe les blancs et les blanches au-dessus des personnes racisées. Pour combattre ces situations injustes de domination, pour combattre l'éducation raciste que nous avons reçue et pour regagner de notre humanité, en nous considérant à égalité avec tous les peuples colonisés, il est nécessaire, en tant que blancs et blanches, de lutter activement contre le racisme depuis notre place. On trouve important de montrer à quel point le racisme en France aujourd'hui est une continuité de l'histoire coloniale ancrée dans les institutions françaises et donc dans nos cerveaux.
5: Merci. Alors du coup, je vais commencer par faire un petit rappel. Au mois de mai, on avait déjà fait une émission sur le thème du racisme, intitulé « Racisme biologique et colonisation ». J'en refais un petit résumé pour qu'on ait bien en tête ces éléments pour l'émission d'aujourd'hui, pour se situer par rapport à ça, parce qu'on va donc poursuivre cette explication. Donc, au siècle des Lumières, les idéaux universalistes se sont construits et se sont propagés pour mettre en avant l'égalité des êtres humains et leurs besoins de liberté. Sauf qu'on était à la période de l'esclavage et de la traite négrière, et que les idéaux des Lumières s'arrêtaient pour la plupart des penseurs aux limites de l'homme blanc. Montesquieu et Voltaire, par exemple, ont trouvé d'excellentes justifications pour que leurs idéaux ne s'appliquent pas aux autres couleurs de peau. Dès le XVIIe siècle, le code noir qui avait été mis en place par Colbert était venu définir et réglementer les liens entre esclaves et propriétaires, et donc inscrire dans le droit le fait qu'un esclave était un bien meuble, c'est-à-dire l'équivalent d'un objet. Et cette différenciation dans les textes de loi s'est poursuivie au XIXe siècle, où certes l'esclavage a fini par être aboli, mais pour laisser place au code de l'indigénat, qui a dicté des règles différentes encore pour les peuples colonisés et colonisateurs. D'autant qu'à cette époque, le scientisme bat son plein. On mesure, on pèse, on trie, on classe. Tout cela pour hiérarchiser les prétendues races humaines, le blanc étant bien sûr au sommet de l'échelle. Parce qu'avec cette hiérarchisation, on va pouvoir justifier l'extension sans fin de l'Empire français. Tout au long du 19e, avec au fur et à mesure une nouvelle justification plus noble qui va apparaître que juste faire des affaires ou du business, il s'agit maintenant d'apporter la civilisation aux peuples inférieurs. Coloniser des peuples devient un devoir moral, religieux aussi parfois. On a vu que Victor Hugo, par exemple, a eu des discours qui collaient complètement à cet état d'esprit. Et ce travail prétendument scientifique de classement des humains va se poursuivre début 20e, la grande époque des expositions coloniales, et ça trouvera son paroxysme avec l'avènement des thèses nazies qui aboutiront à l'extermination de millions de personnes en raison de leur appartenance à une supposée race inférieure. Donc pour l'émission d'aujourd'hui, on va s'intéresser à la période d'après-guerre pour voir comment cette notion de racisme a évolué, mais perduré, à la fois dans une vision théorique, générale, mais aussi par des exemples plus concrets, comme le maintien de l'ordre policier, les enfants de la Creuse ou le scandale du chlordécone. Maintenant, on vous propose d'écouter la chanson Strange Fruit par Billie Holiday. C'est l'un des morceaux les plus emblématiques de la lutte contre le racisme aux États-Unis. Elle a été interprétée pour la première fois par la chanteuse en 1939. Cette chanson est née d'un poème écrit en 1937 par Abel Meeropol, qui était profondément choqué par une photographie de lynchage. Et donc dans le texte, il compare les corps pendus des Afro-Américains aux fruits étranges, c'est le titre de la chanson, qui sont suspendus aux branches des arbres. Et lorsque Billie Holiday, en a pris connaissance, elle a décidé de l'intégrer à son répertoire. Et donc Strange Fruit est rapidement devenu un symbole de la résistance artistique contre l'oppression raciale et a inspiré de nombreux autres artistes et militants pour les droits civiques. La chanson a souvent été reprise, comme Nina Simone dans les années 60, qui, à l'instar de Billie Holiday, a fait de cette chanson un cri de protestation et de solidarité.

0: On est bien sur Campus Grenoble et on va parler maintenant du glissement en fait d'un racisme biologique à un racisme culturel.
1: Du coup, après la Seconde Guerre mondiale, l'Occident est sous le choc face à la mise en évidence macabre de l'extermination en masse des Juifs, des Tziganes et des Slaves, considérés comme des races inférieures par le nazisme. Il devient à ce moment malvenu pour les suprémacistes blancs de parler de race. Alors les suprémacistes blancs, ce sont ceux qui pensent que les blancs sont supérieurs aux autres humains et qui, eux, n'ont malheureusement pas disparu avec le nazisme. Alors avant d'aller plus loin, on voudrait parler de deux choses. Déjà, pour citer Du Bois, ou connu comme Dubois en français, un sociologue afro-américain qui écrit en 1946
2: « Il n'est aucune atrocité nazie, camps de concentration, mutilations et massacres de masse, dégradation des femmes ou crimes épouvantables contre l'enfance, que la civilisation chrétienne de l'Europe n'ait déjà pratiqué depuis longtemps contre les gens de couleur dans toutes les régions du monde au nom et en défense d'une race supérieure vouée de naissance à gouverner la planète. »
1: Alors pour peut-être simplifier, il dit juste que tout ce qui s'est passé pendant la Seconde Guerre mondiale a déjà eu lieu partout dans le monde lié à la colonisation. Et en effet, depuis 1492 et la fameuse découverte, entre plein de guillemets, des Amériques par Christophe Colomb, les génocides des peuples colonisés ont été nombreux. L'expression « découverte des Amériques » va avec tout l'imaginaire colonial de l'explorateur qui arrive en terre inconnue et vierge. Et les Amériques étaient certes inconnues par les Européens et les Européennes, mais elles étaient peuplées d'environ 60 millions de personnes d'après les dernières estimations. Et donc, ni elles étaient inconnues pour les gens y vivant déjà, et ni elles étaient vierges. Et en 1600, c'est-à-dire environ 100 ans après l'arrivée de Colomb, 90% des indigènes étaient morts. Ça fait plus de 50 millions d'indigènes qui ont été décimés, alors pas seulement par les maladies, on a tendance à leur attribuer un rôle prépondérant, mais par le travail forcé, les conditions de vie désastreuses liées à l'arrivée des colons, le vol des terres et les massacres perpétrés par les colons. Le génocide amérindien continuera aux États-Unis et au Canada jusque dans les années 1900. Et les Espagnols et les Portugais en Amérique du Sud ont imposé un régime colonial qui était fait d'extractivisme, de monoculture et d'esclavagisme. Ce régime colonial, il a eu pour but de tirer d'énormes profits de la production de champs de canne à sucre, mais aussi de l'exploitation forestière et minière par une main-d'œuvre esclave. Il a contribué à enrichir les États européens, ce qui les a amenés vers un capitalisme toujours plus enclin à briser les corps et à engloutir les terres, d'autant plus que les corps étaient non blancs et que les terres étaient lointaines. Et ça, pour toujours plus de profit. C'est pour ça qu'on peut dire que le capitalisme est colonial. Son existence est liée à la colonisation de terres et à leur exploitation par le travail forcé des indigènes ou par l'esclavage des Africains et Africaines. Ce modèle colonial et capitaliste à grande échelle de l'Amérique du Sud s'est étendu en Amérique du Nord, puis dans toutes les nouvelles colonies. De manière générale, les pays colonisés ont vu leur population baisser drastiquement après l'arrivée des colons, pour les mêmes raisons que les Amérindiens, mauvais traitements, travaux forcés, maladies et massacres de masse. C'est pour ça qu'on peut dire que le génocide perpétré par les nazis n'est qu'une suite tragiquement logique de l'histoire coloniale européenne. Pour prendre l'exemple de l'Allemagne, justement, entre 1904 et 1907, l'Allemagne organise une mise à mort de masse en Namibie, qui était à ce moment-là une colonie allemande. Et 80% des Hereros et 50% des Namas, qui sont deux peuples de Namibie, ont été exterminés. La guerre menée par l'Allemagne en Namibie a été qualifiée de raciale et génocidaire par beaucoup d'historiens. Et la deuxième chose qu'il faut souligner par rapport au génocide fait par les nazis, c'est que Hitler, en particulier, et d'autres dignitaires nazis, étaient admiratifs des États-Unis. En partie pour leur puissance industrielle que le Reich voulait égaler, mais les nazis admiraient également les États-Unis pour son régime racial. Depuis les années 1880, aux États-Unis, un ensemble de lois raciales appelées lois Jim Crow réglementait dans les États du Sud la ségrégation spatiale des Noirs et autres humiliations juridiques. Ces lois vont durer jusqu'en 1964. Ce régime racial a inspiré directement les rédacteurs des lois de Nuremberg en 1935. Ce sont les lois qui devaient protéger le sang et l'honneur allemand et qui interdisaient, entre autres, les unions entre juifs et non-juifs. Naomi Klein, dans son livre Le Double, écrit
2: « Le « jamais plus » crié après la guerre avait un revers implicite. Jamais avant. L'insistance à vouloir sortir l'Holocauste de l'incapacité à reconnaître les schémas l'Holocauste de l'histoire, pardon, l'incapacité à reconnaître les schémas qu'ils avaient reproduits et le refus de voir la place qu'occupent les nazis dans la sphère des génocides coloniaux ont coûté très cher. Les pays vainqueurs n'ont jamais eu à répondre du fait qu'Hitler avait trouvé dans leur histoire de quoi penser la racialisation des peuples et le confinement concentrationnaire, laissant leur innocence non seulement intacte, mais aussi considérablement renforcée par ce qui était en effet une victoire légitime. »
1: Voilà, les Occidentaux vainqueurs ont donc pu se laver les mains de leur racisme. C'était les nazis et les monstres, et non le colonialisme européen et états-unien. Et pour revenir au départ, on ne pouvait plus parler de race biologique, ça rappelait trop les nazis. Mais le racisme n'avait pas disparu. Les suprémacistes blancs ont donc trouvé d'autres manières pour prouver qu'ils étaient supérieurs.
0: Alors si de nos jours, les tenants d'un racisme purement biologique sont disqualifiés, si les fondements scientifiques de la notion de race humaine ont perdu toute valeur et vérité, la racialisation, c'est-à-dire le processus par lequel des personnes sont assignées et reconnues comme appartenant à une catégorie raciale, reste pleinement opérant. Cette construction sociale permet donc de faire perdurer l'infériorisation, le mépris et les discriminations à l'égard des personnes racisées. Ce phénomène, à l'œuvre au sein de notre société, impose un continuum colonial dans nos rapports avec les pays anciennement colonisés par la France, mais également avec leurs descendants français ou non, qui vivent en France. Mais alors finalement, comment se transmet ce prisme colonial au travers duquel sont appréhendées les sociétés et les populations anciennement colonisées par la France à des individus n'ayant eux-mêmes pas connu la période coloniale ? Alors comme nous l'évoquions avec France Fanon au sujet de la double aliénation, si les peuples colonisés ont transmis aux générations suivantes les traumatismes de la colonisation, alors il est clair que la France d'aujourd'hui, dans ses expressions politiques, économiques, militaires et culturelles, entretient le mythe d'une supériorité civilisationnelle. Cette allégation de supériorité tente notamment de survivre par la défense acharnée de l'idée de grandeur de la France. Ce sentiment né des conquêtes et de l'Empire est encore bien présent, en lame de fond, remobilisé à souhait dans les discours d'orientation politique. Du point de vue de la géopolitique internationale, la France n'est puissante, même si elle ne l'est en fait de façon que de plus en plus relative, que parce qu'elle a eu un empire colonial. Son rang à l'ONU, ses limites géographiques qui dépassent les frontières de l'Hexagone, sa présence militaire dans des lieux stratégiques, son accès privilégié aux ressources naturelles hors de son territoire. Elle ne peut se passer de ses anciennes colonies si elle veut garder son rang de grande puissance mondiale. À l'intérieur du pays, cette passion arrogante pour la grandeur s'exprime de différentes manières, dans les arts et la culture, dans la conscience et la représentation d'une identité française rayonnante de l'aura des droits de l'homme, dans l'enseignement de notre histoire qui conduit à un roman national partiel, incapable de faire face aux vérités historiques les plus insupportables. Les médias sont aujourd'hui un outil puissant de diffusion de vocables liés à la civilisation, à la grandeur, à la supériorité. Ce lexique, qui est au cœur des obsessions de l'extrême droite, abonde et infuse dans la société avec une conséquence inconsciente évidente, celle de favoriser un racisme culturel. Prenons un exemple, le terme d'ensauvagement, qui est repris ça et là par la sphère médiatique et par certains représentants politiques. Ce terme fait référence à la figure du sauvage, désignant à la base les natifs amérindiens que l'Europe rencontre et décrit au XVe siècle avec curiosité et condescendance. Puis le bon sauvage, figure mythique de l'homme ayant conservé son caractère primitif, naïf et proche de la nature, éloigné des raffinements des sociétés occidentales. Un individu qui, n'ayant pas appris à brider ses instincts premiers, est enclin à commettre des actes de sauvagerie, de barbarie, intrinsèques donc aux sociétés et cultures éloignées de la civilisation. Cet imaginaire qui est ancré fort dans les consciences vient de nos jours encore corrompre notre rapport à l'altérité. Et pourtant, dès 1950, dans son célèbre discours sur le colonialisme, Aimé Césaire avait déjà renversé le stigmate et l'accusation de sauvagerie.
2: Je dis que de la colonisation à la civilisation, la distance est infinie. La colonisation travaille à déciviliser le colonisateur, à l'abrutir au sens propre du mot, à le dégrader, à le réveiller aux instincts enfouis, à la convoitise, à la violence, à la haine raciale, au relativisme moral. Il y a le poison instillé dans les veines de l'Europe et le progrès lent, mais sûr, de l'ensauvagement du continent.

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1: L'amour, c'est effectivement le titre de cette chanson de Médine, extraite de son album La Haine, sorti en 2024. Et on va poursuivre maintenant avec un extrait de l'article Police, le temps des colonies n'est pas fini, qui est un article de Mathieu Lopez, publié dans Biais d'Afrique à l'été 2023.
2: Le colonialisme s'est construit par une violence extrême, racialisée, contre les peuples qu'il a dominés. Ce sont d'abord des armées sous la forme des compagnies coloniales ou de corps issus des armées régulières qui envahirent les pays. Les polices furent créées plus tard, lorsque furent formalisées les administrations coloniales. La police coloniale est d'abord marquée par une grande porosité avec la sphère militaire. Les forces de police, peu nombreuses, interviennent souvent avec des militaires. L'introduction du livre collectif « Maintenir l'ordre colonial, Afrique et Madagascar du 19e et 20e siècle » permet d'appréhender le niveau de violence qui en découle dans les colonies, mais aussi en France, contre les colonisés. Je cite « Là où les colonisés étaient en situation de s'organiser et de défier les forces de l'ordre, le massacre était une option du répertoire policier. On observe ainsi un véritable répertoire d'actions policiers qui, de décembre 1952 à Casablanca, à octobre 1961 à Paris, unit le centre et la périphérie de l'Empire. Le corps qui illustre le mieux cette hybridation militaro-policière est la gendarmerie, capable de basculer des missions civiles à de véritables opérations militaires, par exemple en Algérie ou en Indochine lors des guerres de libération. La police se fond aussi parfois avec des milices de colons, lesquelles avaient d'ailleurs de facto des pouvoirs policiers. Dans les colonies de peuplement, tout au long des 19e et 20e siècles, les Européens étaient dans les faits tous dotés de pouvoirs de police, en particulier celui de se faire justice eux-mêmes à l'encontre de leur personnel indigène. La police des colonies doit aussi se penser avec le système pénal spécifique qui applique travail forcé, privation de liberté publique, internement administratif, amende collective, etc. L'ensemble de l'appareil policier et judiciaire se déploie de manière racialisée. La police a avant tout comme fonction de maintenir l'ordre colonial en appliquant un contrôle des colonisés dans une extrême violence. Mais les Blancs ne font évidemment pas l'objet du même traitement, même dans le cas où ils sont responsables de désordre. Le fait que, à l'image des troupes coloniales, les polices comprennent un grand nombre d'indigènes dans leur rang renforce encore cette discrimination. Il est impensable que des policiers non blancs puissent s'en prendre à des Européens face auxquels ils étaient de facto sans prérogative. Ces traitements discriminatoires étaient à la fois écrits par l'ensemble des textes qu'on a nommés le Code de l'indigénat, mais surtout tacites, définis par les pratiques racistes de l'administration coloniale.
3: Petit à petit, le racisme contamine.
4: Alors du coup, je poursuis avec la lecture de l'article de Mathieu Lopez, donc, qui était issu de la revue Biais d'Afrique de survie, de Mathieu l'association Rigouz. En survie. Mathieu Lopez. Donc, je poursuis. À la suite des indépendances, de nombreux travaux ont montré comment l'administration violente et raciste a perduré dans la police métropolitaine. Elle s'est d'abord faite par le biais de l'idéologie, portée par des anciens administrateurs coloniaux à qui l'État a confié des postes d'organisation de l'espace et de répression des anciens colonisés dans les quartiers populaires. L'itinéraire de Pierre Belotte en est édifiant. Après avoir sévi en Indochine, en Algérie puis en Guadeloupe lors du massacre de mai 1967, il devient le premier préfet de la Seine-Saint-Denis nouvellement créée. Il y fera développer notamment la première expérience de brigade anticriminalité, la fameuse BAC qu'on connaît encore, en 1971. De la même manière, Maurice Papon, préfet de police de Paris lors du massacre du 17 octobre 1961, avait déployé les unités spécialisées dans les interrogatoires et la torture lors de son affectation comme préfet de Constantine. Bien d'autres hauts fonctionnaires ont eu des trajectoires similaires. Ils adaptent au contexte civil français la doctrine de guerre révolutionnaire qui a été développée en Indochine et en Algérie, qui consiste à désigner et combattre un ennemi intérieur, les Arabes musulmans et les communistes, tapis au sein de la population, à laquelle il convient d'appliquer des méthodes de contrôle et de coercition physique et psychologique, notamment par la terreur. La France recycle bon nombre de cadres policiers ou militaires ayant servi en Algérie pour diriger les services de police de la métropole. mais ce sont aussi des personnels de base qui sont réutilisés dans la police ou plus largement dans les structures de contrôle des anciens colonisés et anciennes colonisées de l'Hexagone. On retrouve ainsi de nombreux anciens de l'Algérie comme gardiens des nouveaux foyers Sonacotra. La Sonacotra, ça s'appelle maintenant ADEMA, donc c'est la Société Nationale de Construction des Travailleurs. C'est des foyers pour les hommes qui arrivaient des anciennes colonies. Mmh. Au-delà de la seule circulation des personnes, une idéologie et une culture racistes se sont construites à la fois en métropole et dans les colonies. On conçoit mal par quel artifice magique le racisme aurait pu disparaître du cœur de l'État et de la police française, puisque la reconnaissance de la barbarie coloniale est toujours anecdotique, euphémisée et faite du bout des lèvres, et qu'aucune majorité politique française n'a jamais porté une quelconque volonté de combattre sérieusement le racisme dans les rangs. En la matière, le déni du racisme structurel de la police est la règle. Fondamentalement, avec d'autres structures d'État, la police remplit la fonction de maintenir l'ordre capitaliste, raciste et patriarcal de la société. La possibilité que les bénéficiaires de cet ordre sabotent volontairement cet outil relève de la science-fiction. Pour les descendants de colonisés en France, nul besoin de longues thèses d'histoire ou de sociologie pour savoir à quoi s'en tenir.
5: Merci pour la lecture de cet article. Et en effet, difficile de ne pas savoir à quoi s'en tenir quand on voit les différentes brigades racistes de la police de Paris qui se sont succédées au fil des ans depuis l'entre-deux-guerres et dont je vais vous parler maintenant. On démarre donc en 1923, à la suite d'une intense campagne de presse après un double meurtre commis par un Algérien, le conseiller municipal Pierre Gaudin, ancien administrateur colonial au gouvernement d'Alger, obtient la création des services dits de la rue Lecomte. Il s'agit d'un service central de contrôle administratif et politique d'Algérie en France, qui dépend de la préfecture de police de Paris et qui répond également à différents titres, notamment le service des affaires indigènes nord-africaines, ou SAINA, ou le service de surveillance et de protection des nord-africaines, SSPNA. Il vise à encadrer toute la vie des travailleurs algériens en métropole en regroupant services administratifs, sociaux et sanitaires sous le contrôle d'un service de police. Oui, même l'hôpital franco-musulman de Bobigny est sous sa responsabilité.
6: Incroyable.
5: C'est un véritable centre de services sociaux et de répression. Le contrôle et le fichage, au cœur des activités de ce service, étaient assurés par toutes les unités, mais centralisés par la brigade nord-africaine, dont je vous parle juste après. Dès qu'un indigène algérien avait affaire à un des services de la rue Lecomte, que ce soit pour la délivrance d'une carte d'identité comme pour le règlement d'une question d'assurance sociale, une fiche était établie et adressée à la brigade. Le fichier de celle-ci, riche de millions de milliers de noms, préfigure à certains égards le fichier juif établi par la préfecture de police au début de 1941. Donc, la brigade nord-africaine, c'est la section policière de la rue Lecomte. Elle était composée d'une trentaine de membres chargés de la « surveillance » entre guillemets générale des Nord-Africains et ayant pour mission de renseigner le préfet de police et par son intermédiaire, le gouvernement, sur tous les mouvements politiques ou autres pouvant se produire dans la population nord-africaine. Une grande partie des membres de la brigade ont préalablement travaillé dans les colonies. D'ailleurs, le recrutement et les évolutions de carrière n'étaient pas du tout les mêmes qu'au sein du reste de la préfecture de police. Ce n'étaient pas les mêmes concours, il y avait un accès simplifié, on va dire.
6: Ok.
4: Ce n'était pas la crème de la crème.
5: Relativement autonome, la brigade nord-africaine agit fréquemment en dehors du cadre légal, ne s'embarrasse pas de légalisme pour faire régner l'ordre, et importe en métropole des systèmes de médiation pénale fondés sur le code de l'indigénat ou fait pression sur des milieux nationalistes, par exemple en dressant une liste de participants à des meetings d'associations anticoloniales et en supprimant ensuite leurs droits aux allocations chômage ou familiales. Ou bien en forçant les employeurs à licencier des personnes pour ensuite pouvoir faire des rapatriements de force. À la libération, les services de police parisiens dévolus à la surveillance et à la répression des Français musulmans d'Algérie sont supprimés au nom du respect de l'égalité des droits entre tous les Français résidant en métropole, mais aussi pour des faits de collaboration. En effet, la brigade nord-africaine avait fourni pas mal d'auxiliaires français de la Gestapo parisienne.
6: Étonnant.
5: Mais cette mesure ne va pas sans débat et il y a de nombreuses personnes qui réclament la création de nouveaux services de police spécialisés dans la répression de la criminalité nord-africaine. Et donc, la création des brigades agression et violence, BAV, en 53, apparaît comme une victoire pour cela. Cette fois, c'est un service de la police judiciaire, mais malgré tout, c'est un service qui accepte des tâches qui ont peu à voir avec celles des autres brigades judiciaires. C'est ainsi qu'au nom de la prévention de délits de droit commun et de la nécessité de contenir l'action de mouvements politiques illégaux, elles sont engagées dans la surveillance et le contrôle d'une population définie par des critères ethniques et par une situation coloniale. Les comptes rendus de

0: un service de police au profit exclusif de la fameuse guerre contre-révolutionnaire. Ces missions-là seront donc assumées par une police supplétive avec laquelle elle collabore cependant étroitement tout en leur laissant les bases d'œuvre. Il s'agit de la force de police auxiliaire, FPA, qui est créée fin 59 par Maurice Papon. Maurice Papon est donc à ce moment-là préfet de police, mais c'est quand même un ancien collaborateur sous l'occupation, ancien secrétaire général du protectorat au Maroc, et qui exporte donc ses méthodes de guerre contre-révolutionnaire qu'il a développées lorsqu'il était préfet régional en Algérie. La FPA participe à la lutte contre les FLN dans la capitale et dans sa banlieue. Elle est majoritairement composée de recrues issues de bidonvilles d'Alger ayant souvent un lourd contentieux avec le FLN et est commandée par des officiers français, de préférence pieds noirs. Pour simplifier les choses. Les méthodes de la FPA, plus ou moins violentes, au-delà de la légalité, incluent bien sûr la torture et sont couvertes par la hiérarchie. Je termine mon propos en recitant rapidement la BAC, qui a déjà été évoqué dans l'article tout à l'heure, créé en 71 en Seine-Saint-Denis par un des grands maîtres de la répression raciste en France, ayant fait ses armes sans surprise dans les colonies. La répression en Indochine, la guerre d'Algérie, les avortements forcés et la répression meurtrière de manifestations en Guadeloupe.
1: Alors, on va s'écouter un morceau de rap donc, qui évoque pour la première fois le massacre du 17 octobre 1961. C'est un morceau qui date de 98 et qui est donc de la rumeur. 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

0: On est toujours sur Campus Grenoble et on poursuit donc notre émission sur le racisme.
1: Souvent, quand on parle de racisme, on a tendance à parler et à pointer les comportements individuels. C'est ceux-là qui sont mis en avant. Et pourtant, bah, depuis le début de cette émission, on a largement pointé et que le racisme auquel il est vraiment primordial de s'attaquer, c'est le racisme qui est dit structurel ou d'État, qui désigne en fait les appareils d'État comme la police dont on vient de parler, mais aussi les discours politiques et médiatiques et l'ensemble des politiques publiques discriminatoires et des pratiques institutionnelles. Alors je dis pas qu'il faut pas s'attaquer au racisme individuel, mais en tout cas, quand même, ce racisme d'État, il est très prégnant dans notre société. Et là, on avait envie de citer un peu des exemples qui montrent pour l'État français un peu comment en fait une vie n'est pas égale à une autre, y compris après la période coloniale, quoi. Donc le premier exemple qu'on va citer, c'est celui des enfants de la Creuse ou enfants volés de la Réunion. Qu'est-ce que c'est que ce scandale? C'est qu'en fait, au milieu des années 50, la population, elle augmentait beaucoup dans l'île de la Réunion. Et le gouvernement français, il a pris peur parce qu'une population nombreuse et jeune, c'est un terreau de contestation important. Et il avait peur qu'il y ait des revendications autonomistes qui étaient déjà présentes sur l'île et qu'ils avaient peur qu'elles prennent un peu trop d'ampleur. Donc à partir des années 60, il y a un programme de déportation d'enfants réunionnais vers la France qui va être mis en place et qui va permettre, au passage, de repeupler certains départements français, notamment la Creuse, qui a besoin de main-d'œuvre à ce moment-là. Donc plus de 2000 enfants vont être transplantés en une vingtaine d'années. Et on peut dire que l'accueil qui leur a été réservé en France est très variable. On a parlé pour certains de mise en esclavage, de main-d'œuvre gratuite et humiliable. D'autres ont été adoptés par des familles qui se voulaient aimantes, mais qui n'ont pas forcément eu le courage de mettre des mots sur leur histoire. Et on a donc des témoignages d'enfants qui ont mis longtemps à comprendre pourquoi ils étaient noirs avec des parents blancs qui leur expliquaient rien du tout. Donc en tout cas, pour tous et toutes, ça a été une déchirure. Des familles ont été détruites et des vies ont été piétinées sans considération aucune. Si certains enfants étaient orphelins quand ils ont été transplantés, d'autres avaient des parents. Pour certains, des parents illettrés à qui on a fait signer des documents qui attestaient qu'ils abandonnaient leurs enfants et à qui on a pu faire croire que les enfants partaient étudier en France, qu'ils pourraient revenir aux vacances. Mais en fait, il s'agissait bien d'un aller simple. Et c'est que 30 à 40 ans plus tard que le scandale, une fois qu'il a eu éclaté, que certains ont pu retrouver la trace de leur famille. Donc cette migration réunionnaise, elle a bien été accomplie par et pour l'État français, avec la complicité de services tels que la DAS et le BUMIDOM, le Bureau pour le développement des migrations intéressant les départements d'outre-mer. Ça n'a rien d'un dérapage. Cette migration, elle a été produite par une institution républicaine sous la conduite du député Michel Debré, qui était alors député de la Réunion. Alors moi, j'ai une petite question pour vous, après avoir entendu parler du coup de ces enfants de la Creuse. Là, d'après vous, quelles sont les réparations qu'ils ont pu obtenir, ces plus de 2000 enfants?
2: Aucune.
3: Il n'y en a pas eu, non?
1: Ouais. Bah déjà,
4: ils ont mis statue à l'aéroport à La Réunion.
5: Une stèle.
1: Ouais. Et ils ont mis très longtemps à obtenir ce type de réparations, qui sont des réparations importantes, hein, les réparations mémorielles et donc et symboliques. Donc ça, ça a mis longtemps. Et puis après une longue bataille, ils ont obtenu un billet pour retourner à La Réunion, un billet d'avion. Des frais d'hébergement sur place pour les 3 premiers jours.
3: Trop bien. Ouais. Merci le gouvernement.
1: Et une aide psychologique. Voilà. Mais voilà, il y a encore des batailles en cours pour essayer d'obtenir des réparations un peu plus conséquentes. Voilà. Et l'autre exemple dont je voulais vous parler, mais j'ai perdu ma feuille. Ah voilà, je l'ai. Pardon, excusez-moi. Un autre scandale qui montre encore une fois comment ce racisme il est bien structurel, c'est le scandale du chlordécone. Alors on en a peut-être un peu plus entendu parler. Donc le chlordécone, c'est un pesticide qui a été utilisé dans les bananeraies de la Martinique et de la Guadeloupe de 1972 à 1993 pour lutter contre un insecte qu'on appelle le charançon du bananier. Donc ce chlordécone, c'est une substance qui est toxique pour l'homme. Et dès 1979, l'Organisation mondiale de la santé la soupçonnait d'être cancérigène. Soupçons qui sont aujourd'hui largement avérés. Le chlordécone, en plus, il n'est pas biodégradable. Donc ça entraîne des pollutions et des intoxications. Donc c'est pour ça qu'on l'a interdit dans de nombreux pays. Par exemple, aux États-Unis, c'est dès 1976 qu'il interdit. En France, ça vient très tardivement, à partir de 1990, mais que pour la métropole. Parce qu'aux Antilles, il va continuer d'être utilisé jusqu'en 1993. Et donc, on considère aujourd'hui que cette molécule, elle a contaminé plus de 90% de la population guadeloupéenne et martiniquaise, ce qui représente un taux d'incidence du cancer de la prostate parmi les plus élevés du monde. Donc, plus de 30 ans après l'interdiction du chlordécone, le combat pour que la justice soit rendue, lui, il n'est toujours pas achevé. Cette année, la Cour d'appel de Paris a reconnu la faute de l'État pour plusieurs raisons, donc les autorisations provisoires de vente, puis l'homologation de produits contenant du chlordécone que l'État a délivré alors que la prudence aurait dû être de rigueur, parce que, comme je le disais avant, l'OMS avait déjà alerté. Ils sont attaqués aussi pour la non-prise en charge du traitement des stocks après son interdiction définitive, et aussi pour sa réponse qui est vraiment tardive et insuffisante face aux pollutions et aux troubles à la santé. Par exemple, c'est seulement en 2021 que le cancer de la prostate, à la suite d'une surexposition au chlordécone, a été reconnu comme maladie professionnelle. Contrairement aux hommes, les femmes victimes du chlordécone continuent de se battre et bénéficient toujours pas de reconnaissance comme maladie professionnelle.
4: Parce qu'elles n'ont pas de prostate.
1: Tout à fait.
5: Oui.
1: Voilà.
5: Il y a peut-être d'autres maladies.
1: Mais pourtant, elles aussi, elles ont été exposées. Et du coup, elles ont notamment été victimes de cancer, beaucoup en présente. Et le pesticide a aussi été identifié comme perturbateur endocrinien et cause de lymphome. Donc, cancer, pollution des sols, les dégâts du chlordécone vont perdurer entre 4000 et 11000 ans environ, selon les estimations. Ce qui fait dire à des militantes du CoADEP, c'est un des collectifs ouvriers agricoles empoisonnés, qu'ils ont l'impression que la vie des personnes noires est moins importante que celle des personnes blanches. Voilà, donc, pour résumer, il y a très peu de victimes qui sont indemnisées à ce jour. Celles qui l'ont été ont reçu des sommes assez faibles par rapport aux préjudices subis. Et si l'État, après plus de 20 ans de lutte, il a enfin reconnu son rôle, les firmes qui, elles, ont commercialisé ces produits n'ont pas encore été sollicitées ou embêtées pour les réparations. Elles n'ont pas encore déboursé quoi que ce soit.

0: Et maintenant, pardon, excusez-moi, c'est moi qui devais dire qu'on va écouter notre grande spécialiste des déchets et sa chronique Portrait d'Ardure, aujourd'hui avec un personnage qui n'est autre que Charles Pasqua.
1: Donc Charles Pasqua est né à Grasse en 1927 et rentre chez Ricard en 1952, où il devient en 10 ans le numéro 2 du groupe en charge des exportations. Une note des RG de l'époque indique que M. Pasqua, qui dispose d'un chauffeur et de garde du corps, mènerait un train de vie que ne justifie pas ses ressources personnelles. Il bâtit ensuite sa carrière politique dans les Hauts-de-Seine, où il devient député, sénateur et président du Conseil général. Il exerce une autorité forte, c'est le parrain du département. Entré en 47 dans le parti gaulliste, il participe en 59 avec Jacques Faucard à la création du service d'action civique, le SAC, la milice privée et politique de De Gaulle, impliquée dans les meurtres de militants de gauche notamment. Proche de Chirac, il participe à la fondation du RPR en 76 et sera ministre de l'Intérieur sous les gouvernements Chirac et Balladur. Pasqua est le pilier central de la politique france-africaine de Chirac. Dès 1970, il dispute à Faucard une partie des réseaux france-africains. Il les développera en accentuant les passerelles avec la mafia corse et le Proche-Orient. Casinos, machines à sous, pétrole, armement. Il est impliqué dans de nombreuses affaires, comme la fourniture d'armes à des régimes comme le Soudan ou le Zaïre de Mobutu, l'approvisionnement lors de la guerre civile en Angola, le développement du monopole corse sur le secteur très juteux des jeux, des paris et des casinos en Afrique. Charles Pasqua est mis en cause dans plusieurs affaires politico-financières dans les années 2000.
2: Incroyable. C'est inattendu.
1: Seule l'affaire de la Sofremi, donc une société d'exportation d'armes qui est administrée par le ministère de l'Intérieur, donc c'est une affaire de détournement de fonds, aboutit à une condamnation de prison avec sursis. Donc Pasqua accède à une visibilité nationale en tant que ministre de l'Intérieur lors des deux premières cohabitations qui ont lieu de 86 à 88, puis de 93 à 95. Il y adopte une politique de fermeté en matière d'immigration, de délinquance et de terrorisme, marquée par un durcissement des conditions de séjour et un renforcement des pouvoirs policiers. Il est ministre de l'Intérieur pendant les manifestations étudiantes contre la loi Devaquet, qui voit la mort de Malekou Sekine le 5 décembre 86. C'est en 86 également, en septembre, qu'est votée la première loi, dite Pasqua, rendant plus difficile le séjour des étrangers en France, en accroissant notamment les formalités et les conditions à remplir pour rentrer en France.

0: Cette mesure intervient à l'époque sous l'influence croissante du Front National, avec l'idée de plus en plus partagée à droite qu'il faudra l'appui de ses électeurs pour renverser la gauche. Ainsi, dans un entretien accordé à Valeurs Actuelles entre les deux tours de l'élection présidentielle de 88, lors de laquelle Jean-Marie Le Pen a fait plus de 14% au premier tour, Pasqua préconise une alliance avec l'extrême droite, déclarant que le Front National se réclame des mêmes préoccupations, des mêmes valeurs que la majorité. L'immigration devient un thème de campagne pour la droite et le futur ministre de l'Intérieur pour mener une politique très plus répressive et tout trouver en la personne de Charles Pasqua. Le tournant sécuritaire à l'égard de l'immigration est pris. L'objectif affiché est clair. Immigration zéro. En 93, est votée la réforme du Code de la nationalité française, mettant fin à l'automaticité de l'obtention de la nationalité française d'enfants nés en France de parents étrangers. En 95, il introduit l'obligation de visa pour les Comoriens venant de Mayotte, les visas dits Balladur. Avec Pasqua, le virage est également tout sécuritaire. Il disait « La démocratie s'arrête là où commence l'intérêt de l'État ». Politiquement, dès les années 90, Charles Pasqua se situe dans l'aile souverainiste du RPR et se rapproche peu à peu de Philippe Séguin, le père de l'actuel ministre, préfète de l'Isère, et de Villiers. Voilà. Son soutien à Édouard Balladur lors de l'élection présidentielle de 95 lui vaut d'être écarté du premier cercle des Chiraciens et ça marquera un coup d'arrêt de son ascension politique. En 99, il fonde donc avec De Villiers le Rassemblement pour la France, un parti souverainiste. Il meurt en 2015 sans avoir fait de prison.
1: Ouais, c'est hallucinant parce que je ne sais plus combien on avait relevé d'affaires de justice dans lesquelles il était. Mais par contre, vous avez entendu quand même qu'hier, il y a eu un autre élu des Hauts-de-Seine qui, lui, a été condamné et qui, a priori, va faire de la prison. Mmh. Ouais, tout le monde a entendu de qui s'agit-il.
2: Un certain Nicolas S.
1: Nicolas S. qui sera le premier président français à faire de la prison.
3: Et pour conclure, après le passage de Pasqua au ministère de l'Intérieur, les lois visant à réguler l'immigration, des lois toujours plus restrictives, vont se multiplier. On verra cela dans un prochain volet de la matinale décoloniale sur le racisme. Il y aura notamment la loi Debré en 97 qui a suscité en réaction un morceau de rap intitulé « 11 minutes 30 contre les lois racistes au profit du mouvement de l'immigration et des banlieues », association luttant alors contre la double peine et les crimes policiers, dont on écoute un extrait.
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0: Voilà, donc on fera un troisième volet sur le racisme, dans lequel on parlera de politique migratoire, de problèmes d'accès aux droits, de surenchère politique. Ce sera pour une autre fois. Et pour l'instant, on fait un petit agenda.
1: Alors, je commence par notre agenda, par un événement qui a eu lieu hier, le 24 septembre, place Félix Poula. Mais on avait envie d'en parler. Avant-hier, pardon, bah oui, tout à fait, nous sommes le 26. C'était donc le rassemblement en soutien avec la lutte du peuple kanak à l'occasion de la commémoration de la prise de possession de l'État colonial français, il y a du coup maintenant 172 ans, de la Kanakie Nouvelle-Calédonie.
2: Et ce soir, sinon, au Centre social de Roussillon, il y a une conférence collective sur la France-Afrique.
3: Par l'association Survie.
2: Tout à fait.
3: Dont certains membres de cette émission.
0: Jusqu'au 30 septembre, à la Maison de l'International, il y a une exposition sur les zoos humains et notamment sur celui qui a été à Grenoble en 1925 au parc Paul Mistral. Ouais.
3: Ensuite, on continue. Le 17 octobre à 18h, il y aura, comme chaque année, place Edmond Arnault dans le quartier Trècloître, l'événement Une fleur dans l'Isère. Donc, à la mémoire des manifestants algériens, qu'on a évoqué tout à l'heure avec le préfet Papon, qui ont été massacrés donc, le 17 octobre 1961 à Paris.
1: Et enfin, on vous en parlera peut-être dans la prochaine émission, mais réservez tout de suite la date. Le 7 novembre à 19h30, on va faire une soirée sur la Côte d'Ivoire, à l'occasion des élections présidentielles qui auront lieu le 25 octobre. Ce sera à la Correspondance, avenue Marcelin Berthelot, avec l'association Survie. Et ben, c'est la fin de notre émission, je crois.
3: Ouais.
1: Au revoir.
0: Salut.
3: À la prochaine.
0: Au revoir.
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Bonjour à toutes et à tous, c'est un énorme plaisir de vous retrouver aujourd'hui pour le tout dernier épisode du voyage du grain, de l'arbre jusqu'à la tasse, de l'Allongée sur Radio d'ici. Je suis Benoît Youx, le fondateur de Petit Kogi, et depuis plusieurs semaines maintenant, nous suivons deux cafés colombiens, celui de Miguel et Sarita dans les Recafeteros, et celui de Juanito dans les montagnes de la Sierra Nevada. Nous les avons vus grandir, être récoltés, fermentés, séchés, traverser les ports, quitter la Colombie, puis être torréfiés. Et aujourd'hui, ils sont enfin arrivés à destination, mais leur voyage n'est pas terminé. Parce qu'un café n'existe vraiment qu'au moment ou quelqu'un le boit. Alors installez-vous confortablement, prenez votre café du matin et c'est parti pour ce dernier épisode. Il est 8h, une entreprise commence doucement sa journée, les premiers employés arrivent, certains disent bonjour, d'autres regardent déjà leur mail, et au fond du couloir, une machine prépare un café. Encore un, puis un autre. Je m'approche. Une femme pose sa tasse et appuie sur le bouton, et le moulin démarre. Quelques secondes plus tard, le café coule déjà. La machine s'arrête, et elle reprend sa tasse et repart aussitôt. Pour elle, ce café fait simplement partie de sa journée. À côté de la machine, un technicien termine son entretien. Il retire la façade. Je regarde à l'intérieur et je ne m'attendais pas à voir autant de choses. Il y a des tuyaux, des câbles, le moulin, le groupe d'extraction, et tout en bas, un petit bac rempli de galettes de café encore chaudes. Je lui demande, elle peut préparer combien de café par jour cette machine? Il réfléchit quelques secondes et me dit, entre 2 et 300, tous les jours. Je fais rapidement le calcul, c'est près de 70 000 cafés par an, sur une seule machine. Je regarde les grains, ils se ressemblent tous. Et je lui demande, pourquoi sont-ils si réguliers? Il prend une poignée de café, les fait glisser dans sa main et me dit « Cette machine, elle doit préparer le même café le lundi que le vendredi, en été comme en hiver, même si personne ne la règle et même si les meules s'usent. Les gens veulent retrouver le même goût tous les jours. » Cette phrase m'a fait immédiatement penser à Miguel, qui, pendant des mois, je l'ai vu chercher exactement la même chose, la régularité. Pas pour impressionner. Simplement pour que celui qui boira son café se retrouve avec un goût familier. Je sens les grains. Je sens du cacao, de la noisette, un peu de caramel, des odeurs que presque tout le monde connaît. Et je demande au technicien, finalement, qu'est-ce que c'est qu'on attend de ce café? Il réfléchit et me répond simplement, qu'on n'ait pas besoin d'y penser. Et cela me fait sourire parce qu'au fond, c'est peut-être sa plus grande qualité. Accompagner les réunions, les pauses, les débuts de journée, sans jamais prendre toute la place. Je regarde cette machine préparer un café toutes les 30 secondes. Une tasse, puis une autre, puis encore une autre. Je pense alors à Miguel. À cette heure-ci, il doit probablement déjà être dans ses parcelles. Il regarde ses caféiers, prépare peut-être la prochaine récolte. Il ne sait pas où son café est servi, et il ne connaîtra jamais les personnes qui le boivent, comme elles ne connaîtront jamais probablement son visage. Et pourtant, chaque matin, ils sont reliés par une simple tasse. Quelques rues plus loin, je pousse la porte d'un petit coffee shop. Cling ! Une clochette retentit. Ici, le bruit n'est plus le même. On entend un moulin, le sifflement de la buse à vapeur, quelques tasses que l'on repose doucement sur le comptoir. Personne ne semble pressé. Deux étudiants travaillent sur leur ordinateur, un couple partage une pâtisserie et une femme lit un livre près de la fenêtre. Ici, on prend le temps. Je regarde les paquets de café alignés derrière le comptoir. Ils ne se ressemblent pas. Sur chacun d'eux, il y a un nom, il y a une ferme, une variété, une altitude et une date de torréfaction. Je m'arrête devant l'un d'eux et souris. Je connais ce nom. Juanito Ramirez, Sierra Nevada. À ce moment-là, une jeune femme pousse la porte. Bonjour. Le barista relève la tête. Bonjour. Elle regarde quelques secondes le menu, puis demande simplement. Qu'est-ce que vous pouvez me conseiller aujourd'hui? Le barista réfléchit un instant, puis attrape un paquet. Celui-ci, je l'aime beaucoup en ce moment. Il vient de Colombie. Elle regarde le sachet. Et qu'est-ce qu'il a de si particulier? Le barista sourit.
Le plus simple, c'est de le goûter. Et elle répond en souriant, ça me va, je vous fais confiance. Pendant qu'elle s'installe près de la fenêtre, le barista commence sa préparation. Il attrape son porte-filtre et l'essuie rapidement. Puis le place sous le moulin, avec une petite balance qui est posée juste en dessous. Le café commence à tomber et je regarde l'écran. 19 grammes. Il s'arrête. Il répartit doucement la mouture, donne deux petits coups contre le porte-filtre, puis tasse le café. Toujours le même geste. Calme, naturel, comme quelqu'un qui l'a répété des milliers de fois. Il verrouille le porte-filtre dans la machine. Place une deuxième balance sous la tasse. Le chronomètre est prêt, la pompe démarre. Les premières gouttes mettent quelques secondes à apparaître, puis le café commence à couler, lentement. Je suis son regard. Il ne regarde presque jamais la tasse. Il regarde la balance, puis le chronomètre, puis revient sur la balance. 29 grammes, 30 grammes, et immédiatement, il coupe l'extraction. Le chronomètre affiche 30 secondes. Je souris. C'est précis, dit l'oncle, et il rigole. Oui, mais demain, ce sera peut-être 31. Je lui demande pourquoi. Il hausse les épaules. Parce que le café change. Aujourd'hui, il fait un peu plus chaud qu'hier. Demain, il fera peut-être un peu plus humide. Alors j'ajuste. Il pose doucement la tasse devant la jeune femme. Voilà. Elle le remercie, puis retourne s'asseoir près de la fenêtre. Je la regarde quelques instants. Elle ne boit pas tout de suite. Tout d'abord, elle enlève son manteau. Elle sort un livre de son sac et regarde les passants derrière la vitre. Puis, elle approche enfin la tasse. Elle ferme les yeux et respire. Elle prend une première gorgée. Quelques instants plus tard, la jeune femme revient vers le comptoir. Elle tient encore sa tasse entre les mains. « Excusez-moi. » Le barista relève la tête. « Oui ?» Elle hésite quelques secondes. « Je ne pensais pas qu'un café pouvait avoir ce goût-là. » Le barista sourit. « Et ça vous plaît ?» Elle lui dit que oui. « Je ne saurais pas vraiment pourquoi. Je le trouve plus doux, j'ai presque l'impression qu'il est naturellement sucré. Et je n'ai pas cette amertume que je retrouve souvent. » Le barista acquiesce. Pourtant, on n'a rien ajouté. C'est simplement le café. Elle regarde une nouvelle fois le paquet posé sur le comptoir. Juanito, Ramirez, Sierra Nevada. Puis elle demande, pourquoi est-ce qu'il est si différent? Le barista réfléchit quelques secondes. Vous aimez le vin? Elle sourit. Oui, un peu. Alors c'est un peu pareil. Deux bouteilles peuvent venir du même pays et pourtant être complètement différentes. Parce qu'elles ne viennent pas de la même région, pas du même cépage, pas du même vigneron. Pour le café, c'est exactement pareil. Chaque ferme est différente et chaque récolte aussi. La jeune femme regarde encore le paquet, puis demande. Donc, Juanito existe vraiment? Le barista rigole. Heureusement. Sinon, ce serait compliqué. Elle éclate de rire, puis reprend un peu plus sérieusement. C'est drôle, je n'avais jamais pensé qu'il pouvait y avoir quelqu'un derrière un paquet de café. En l'entendant, je repense immédiatement à Juanito. Je revois sa ferme, les caféiers, la station de lavage, les bâches couvertes de café en train de sécher, les nuits passées à surveiller la météo, les journées à retourner le grain. Tout ce travail tient maintenant dans cette tasse. La jeune femme pose une dernière question. Et donc, c'est aussi pour ça qu'il est un peu plus cher? Le barista hoche doucement la tête. Oui, parce qu'il demande plus de travail, pas parce qu'il est meilleur. Il laisse passer quelques secondes, puis ajoute. Certaines personnes recherchent un café qu'elles retrouveront exactement pareil tous les matins. D'autres aiment découvrir quelque chose de nouveau. Les deux existent et les deux ont leur place. La jeune femme acquiesce. Elle regarde une dernière fois la tasse, puis le paquet. Je crois que je vais en prendre un. Le barista sourit. Pour vous? Oui, mais aussi pour le faire goûter à mon mari. Je suis curieuse de savoir ce qu'il en pensera. Le barista prépare le paquet, le referme, puis le lui tend. Revenez dans quelques semaines, on aura sûrement reçu d'autres cafés. Elle sourit. Avec plaisir. La petite clochette retentit une nouvelle fois. Je la regarde quitter le coffee shop avec son paquet sous le bras. Je demande au barista. Les gens vous posent souvent toutes ces questions? Pas toujours. Parfois, ils prennent simplement un café et parfois, ils repartent avec une histoire en plus. Je regarde une dernière fois les paquets alignés derrière lui, puis je repense à la machine automatique que je viens de quitter. Là-bas, les gens revenaient parce qu'ils retrouvaient toujours le même café. Ici, ils reviennent justement parce qu'ils savent qu'ils découvriront peut-être quelque chose de nouveau. Je comprends alors que ces deux cafés ne répondent pas à la même attente. L'un accompagne le quotidien, l'autre invite à ralentir. L'un cherche la régularité, l'autre accepte de surprendre.
Et finalement, aucun des deux ne se trompe. Ils racontent simplement deux façons différentes de vivre le café. Écrire ces épisodes m'ont fait repenser à toutes les personnes que j'ai rencontrées dans le monde du café. Que ce soit Miguel, Sarita, Juanito, qui sont des personnes qui existent vraiment, que j'ai vraiment rencontrées. Les cueilleurs, les exportateurs, les torréfacteurs, le barista. Et aussi cette jeune femme qui vient souvent, simplement, boire un café. Au début de cette aventure, je pensais qu'il existait de bons cafés et de moins bons cafés. Et aujourd'hui, je me rends compte que c'est beaucoup plus complexe que ça. Bien sûr, il y a des critères qui sont objectifs, comme la qualité de la récolte, le nombre de défauts, le travail qui est aussi réalisé à la ferme, la torréfaction ou encore les dégustations qui permettent d'attribuer une note de café, c'est ce qu'on appelle le score ACA. Tout cela est très important. Mais cette note, elle ne raconte jamais vraiment toute l'histoire. Parce qu'au bout du compte, c'est toujours quelqu'un qui boit cette tasse. Et chacun arrive avec son histoire, ses habitudes, sa curiosité. Depuis plusieurs années maintenant, je fais découvrir le café sur les marchés et une chose me frappe toujours. Les cafés que les gens préfèrent sont souvent ceux qui développent des notes de chocolat, de noisette, de caramel. Ce sont des saveurs qui sont familières, réconfortantes. Celles que beaucoup de personnes associent naturellement en finale au café. Et ce n'est pas parce que les autres cafés sont moins bons, c'est simplement parce que c'est ce qu'ils recherchent. Pour beaucoup d'entre nous, le café c'est juste une boisson du quotidien. On le boit le matin, entre deux rendez-vous, à la fin d'un repas, et on ne cherche pas forcément à analyser ce qu'on boit. On cherche surtout un moment agréable. À l'inverse, un café très floral ou très fruité, lui, demande parfois un peu plus d'attention. Il nous oblige presque à réfléchir sur ce qu'on est en train de boire. Pour certaines et certains, c'est une découverte, et pour d'autres, c'est déroutant. Et c'est tout à fait normal. Nous avons toutes et tous une histoire différente avec le café. Une autre remarque qui revient très souvent lorsque je prépare les expressos sur le marché, les gens me disent « il est très fort ». Et ils ont raison, parce qu'il est très fort. Mais pas forcément de la manière dont ils l'imaginent. Il est fort en arôme, en intensité, en longueur en bouche. Mais souvent, il est beaucoup moins amer que le café auquel ils sont habitués. Et c'est justement cette différence qui surprend. Il y a aussi l'acidité. Pendant longtemps, on nous a appris qu'un café ne devait surtout pas être acide. Et pourtant, une belle acidité, c'est souvent ce qui apporte de la fraîcheur à une tasse, comme dans une pomme, comme dans un raisin, comme dans certains agrumes. Au début, elle peut surprendre, puis avec le temps, on apprend à la reconnaître et parfois même à la rechercher. Notre palais évolue, comme lorsqu'on découvre le vin, le chocolat noir ou certains fromages. Il apprend, il mémorise, il devient plus curieux. Et c'est peut-être ça la plus belle découverte que m'a apporté Petit Kogi. Je ne cherche plus à convaincre quelqu'un qu'un café est meilleur qu'un autre. J'essaye simplement de lui faire découvrir quelque chose, puis je le laisse choisir. Parce qu'au fond, le meilleur café, ce n'est peut-être pas celui qui obtient la meilleure note. C'est celui qui correspond le plus au moment qu'on est en train de vivre. Parfois, on a envie d'un café réconfortant, chocolaté, facile à boire. Et parfois, on a envie de s'asseoir, de prendre le temps, de découvrir quelque chose de nouveau. Les deux existent et les deux ont totalement leur place. Avant de terminer, il reste un dernier acteur dont nous avons finalement très peu parlé. C'est l'eau. Le point méthode. C'est pourtant elle qui représente plus de 98% de ce que nous avons dans notre tasse. On pourrait croire qu'elle ne sert qu'à la remplir, alors qu'en réalité, c'est elle qui va révéler le travail de toutes les personnes que nous avons rencontrées depuis le début de cette série. Je pose souvent une question pendant les dégustations. Est-ce que vous boiriez un verre d'eau qui n'a pas un bon goût ? La réponse est toujours la même, non. Alors, pourquoi utiliser cette eau pour préparer un café ? La qualité de l'eau, elle influence directement le résultat dans la tasse. Une eau qui est très chargée en minéraux, elle pourra masquer certains arômes, et à l'inverse, une eau qui est presque déminéralisée aura du mal à les extraire. Le café, il pourra paraître presque plat, moins expressif. L'objectif n'est donc pas de trouver l'eau parfaite, mais simplement une eau équilibrée, une eau qui est agréable à boire. Car si elle est bonne seule, elle donnera souvent un bon résultat avec le café. À la maison, il n'est pas du tout nécessaire de chercher une eau compliquée. Une eau du robinet de bonne qualité, éventuellement filtrée si elle est très calcaire, ou une eau en bouteille faiblement minéralisée conviendra dans la majorité des cas. Le plus important reste finalement le café et la manière dont on le prépare. Parce qu'une bonne eau ne transformera jamais un mauvais café en grand café.
Alors qu'à l'inverse, une mauvaise eau peut facilement masquer le travail d'un très bon producteur. Et c'est ça d'ailleurs que je trouve qui est assez beau, c'est que pendant cet épisode, nous avons parlé de la terre, du climat, des variétés, de la fermentation, du séchage, du transport, de la torréfaction, puis de l'extraction. Oui, il y a beaucoup, beaucoup d'étapes. Et c'est seulement lorsque l'eau rencontre le café que tout le travail devient enfin visible, ou plutôt goûtable. L'anecdote. Aujourd'hui, l'anecdote du jour ne sera pas une petite question, mais plutôt une petite réflexion que j'ai eue et que je souhaitais vous partager dans ce dernier épisode de l'histoire du grain, de l'arbre jusqu'à la tasse. Il y a une dernière chose qui m'a beaucoup marqué, pas seulement pendant cette série, mais aussi au fil des échanges en fait, avec les professionnels de la filière, et je me suis rendu compte que beaucoup d'entre eux n'avaient jamais vraiment eu l'occasion de voir un caféier. Certains connaissent parfaitement la torréfaction, d'autres maîtrisent l'extraction comme des chefs, ou encore d'autres achètent et vendent ou dégustent du café tous les jours. Et pourtant, ils n'ont jamais marché dans une plantation. Ils n'ont jamais vu une floraison. Ils n'ont jamais attendu qu'une cerise mûrisse. Et à l'inverse, beaucoup de producteurs ne verront probablement jamais leur café sortir d'un torréfacteur. Ils ne pousseront jamais la porte d'un coffee shop et ils ne verront jamais un barista préparer un expresso avec leur récolte. Ils ne sauront peut-être jamais comment leur café est perçu par les personnes qui le dégustent. Et finalement, ce n'est pas si surprenant. Le café, c'est un produit particulier. Contrairement au vin, il est cultivé à des milliers de kilomètres de ceux qui le torréfient, le servent ou le boivent. Et avant d'arriver dans notre tasse, il a traversé l'océan, il a changé plusieurs fois de main, il passe du producteur à un exportateur, un importateur, un torréfacteur et un barista, ou simplement à une machine automatique. C'est cette distance qui explique aussi pourquoi nous connaissons finalement si peu l'envers du décor. Nous connaissons le café que nous buvons, mais beaucoup moins l'histoire de celles et ceux qui l'ont rendu possible. C'est probablement ce que cette série m'a le plus appris. Aujourd'hui, lorsque j'ouvre un sac de café, je ne vois plus seulement des grains. Je revois Miguel, je revois Sarita, je revois Juanito. Je repense au torréfacteur, au barista, au technicien qui aussi entretenait la machine automatique. Et je réalise que chacun ne connaît souvent qu'une seule partie de cette histoire. Pourtant, ils participent tous à la même tasse. Si j'ai appelé ce dernier épisode Symbiose, c'est parce que aucune des personnes ne pourrait accomplir son métier seule. Que ce soit la productrice, le cueilleur, le transportateur, la torréfactrice, le barista, et finalement vous. Car c'est seulement au moment où quelqu'un porte cette tasse à ses lèvres que leur travail prend tout son sens. Pendant cet épisode, nous avons suivi un grain de café, mais au fond, nous avons surtout suivi des femmes et des hommes qui vivent parfois à plusieurs milliers de kilomètres les unes des autres, qui ne se rencontreront probablement jamais. Et pourtant, chaque jour, elles travaillent ensemble, sans toujours le savoir, et c'est peut-être ça, la véritable symbiose. Pour conclure cet épisode, je voulais dire un grand merci à plusieurs personnes. Premièrement à Morgane de Radio DC qui nous a permis de pouvoir enregistrer toute cette série et qui a pris beaucoup de temps pour m'expliquer comment faire une série. Je remercie aussi Radio DC qui nous a permis d'avoir les locaux et je remercie aussi toutes les personnes qui ont contribué à ma connaissance du monde du café, que ce soit les producteurs, les communautés indigènes, les transportateurs et aussi tous ceux qui travaillent dans la filière café en France. C'est un monde incroyable que je vous invite à découvrir et je vais finir par un grand merci à vous qui avez suivi cette série de cafés jusqu'au bout. Et j'espère que la prochaine fois que vous partagerez un café, ce sera aussi en pensant à toutes les personnes qui l'ont rendu possible. On va finir avec une petite chanson de Carlos Vives, Ella es mi fiesta. C'est un chanteur ultra connu en Colombie et c'est une belle joie de vivre, vous allez voir. Donc ça représentait parfaitement le monde du café. Et profitez bien de votre café du matin, profitez bien de Carlos Vives. Vous pouvez vous lever et danser. C'est parti, à bientôt, autour d'un café.

0: et dans Géopolitique, tout à l'heure à 17h10.
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2: Antoine Galen.
1: À la une, les drapeaux des talibans ornent les avenues de Kaboul. Cela fait 5 ans qu'ils ont repris le pouvoir en Afghanistan. 5 ans d'exil pour les féministes afghanes. Beaucoup d'entre elles ont fui le pays. On y revient en début de journal. La frontière entre Ceuta et le Maroc va être très observée aujourd'hui sur les réseaux sociaux. Des appels à rejoindre illégalement l'enclave espagnole circulent. Et cela 2 semaines après l'afflux de plus de 70 000 migrants. Une crise migratoire qui a tendu les relations diplomatique entre l'Allemagne et l'Italie, vous l'entendrez. Dans ce journal également, l'intersyndicale EasyJet France appelle à la grève ce week-end. Le personnel de cabine de la compagnie aérienne dénonce une mauvaise gestion des plannings. Et puis au Rwanda, c'est devenu un lieu de pèlerinage majeur pour les chrétiens du monde entier. Kibéo célèbre aujourd'hui le jour de l'Assomption, un lieu très spécial car en 2001, l'Église catholique y a officiellement reconnu l'apparition de la Vierge Marie. Depuis, beaucoup de croyants se rendent sur place. C'était il y a 5 ans, le 15 août 2021, les talibans reprenaient le pouvoir en Afghanistan. Depuis, les défenseuses des droits des femmes ont massivement fui le pays. C'est le cas de la poétesse Hoda Ramosh, nommée cette année parmi les 100 personnalités les plus influentes par le magazine Time. Après avoir vécu la violence des talibans, son exil en Norvège a été une nouvelle déchirure. Mélissa Barra a échangé avec elle.
3: I miss my people. À 18 ans, Hoda Ramosh trouve sa mère pendue. Punie par les talibans, explique-t-elle, pour sa défense de l'éducation des filles en Afghanistan. Sa sœur, mariée de force, est tuée aussi. Plus tard, Hoda Ramosh gère une maison d'édition, écrit des poèmes sur la liberté des femmes, enseigne sur la santé menstruelle et fait des ateliers d'émancipation économique. Avec les talibans au pouvoir, son quotidien devient invivable, son engagement dangereux.
4: I came to Oslo for a conference.
3: Hoda Ramosh est invitée en janvier 2022 à Oslo pour une conférence, une rencontre entre Européens, sociétés civiles afghanes et fonctionnaires talibans en quête de soutien financier international. Elle y dénonce, photo en main, les disparitions et tortures d'autres militantes. Menacée de mort, elle ne retournera plus à Kaboul.
4: I start the Women Justice Movement.
3: Hoda Ramosh fonde le mouvement des femmes pour la justice, pour porter la voix de celles qui, comme elle, vivent en exil, la voix aussi des Afghanes dont le corps et l'avenir est passé sous contrôle taliban.
4: We listen to them. They share their stories.
3: Messages anonymes sur les réseaux sociaux, cours en ligne et réunions secrètes sur Zoom. Ce travail de l'ombre est difficile, mais elle ne compte pas baisser les bras.
4: We never stop.
1: Mélissa Barra, et 5 ans après le retour des talibans au pouvoir, l'ONU dénonce des restrictions suffocantes à l'égard des femmes. De nouvelles frappes israéliennes dans le sud du Liban, 7 morts et 3 blessés. Bilan le plus meurtrier depuis les accords conclus en juin dernier entre l'État hébreu et le Hezbollah. L'Agence nationale de l'information libanaise évoque une frappe contre une habitation près du village d'Ansar. En Indonésie, le bilan monte à 38 morts. Un puissant séisme de magnitude 7,7 a frappé ce matin l'île de Flores. Des milliers d'habitants des côtes ont dû évacuer de peur d'une montée des eaux. Un autre drame, cette fois au Nigeria. Au moins 20 personnes ont été tuées hier soir dans le village de Kokoli, c'est dans le centre du pays. L'agence France Presse évoque des affrontements entre les communautés Kambari et Peul. Les autorités espagnoles et marocaines sur le qui-vive, des appels à rejoindre illégalement Ceuta aujourd'hui circulent sur les réseaux sociaux. Et cela 2 semaines après l'afflux de plus de 70 000 migrants dans l'enclave espagnole au nord du Maroc. Cette crise migratoire a engendré la mort d'au moins 141 personnes selon l'Association marocaine des droits humains. Elle avait aussi provoqué des tensions diplomatiques en Europe. Les relations entre Berlin et Rome se sont d'ailleurs nettement dégradées. L'Allemagne est bien décidée à expulser des migrants vers l'Italie car c'est le premier pays de l'espace Schengen où les migrants ont posé pied à terre. Correspondance d'Anne Lenir à Rome.
2: C'est à partir du 19 août que Berlin veut commencer à renvoyer des demandeurs d'asile arrivés en premier en Italie. Et ce, en vertu du système de Dublin et du nouveau pacte sur l'asile et la migration, entré en vigueur le 12 juin dernier. Mais Rome refuse et invoque un accord bilatéral de 2025, annulant les transferts de migrants pour les dossiers antérieurs au 12 juin. En outre, le gouvernement Meloni, qui veut encore plus muscler sa politique anti-migrant pour freiner l'ascension d'un nouveau parti d'extrême droite, Futuro Nazionale, demande que les milliers de personnes secourues au large de la Sicile par des ONG allemandes soient décomptées dans les quotas de répartition. Berlin n'a pas encore répondu à la lettre de Rome envoyée hier. La première migrante censée être renvoyée en Italie est une Somalienne de 22 ans qui a enfin retrouvé sa mère en Bavière fin mars et a entamé un parcours d'intégration exemplaire. Anne Lenir, Rome, RFI.
1: C'est l'un des pires incendies de l'histoire de la Croatie. Près de 1000 hectares de forêt ont brûlé dans la région d'Omis, le long de la côte adriatique. Une personne a été retrouvée morte hier, une autre est portée disparue et il y a au moins 40 blessés. Ça brûle aussi dans le sud-ouest de la France. L'incendie dans les Landes a désormais brûlé 1580 hectares. 500 pompiers sont toujours sur place pour éteindre les flammes. Toujours en France, plus d'une quarantaine de vols risquent d'être annulés ce week-end. Conséquence d'un appel à la grève lancé par l'intersyndicale EasyJet France. Des discussions sur l'amélioration des conditions de travail n'ont pas permis de trouver un accord. Ce qui pose problème, c'est notamment la gestion des plannings. Gaël Leloup et Stewart est représentant du syndicat de l'Union des navigants de l'aviation civile. Il revient sur les revendications du personnel de cabine d'EasyJet France.
5: Dans le domaine de l'aérien, on est habitué à avoir des aléas, il y a besoin de souplesse parce qu'il peut y avoir des retards, il peut y avoir des problèmes de météo. Donc on sait qu'on peut avoir des changements de planning de temps en temps. Là, le problème, c'est qu'aujourd'hui, c'est devenu la norme. C'est qu'on peut être changé parfois plusieurs fois sur une seule journée, on peut avoir 10-15 changements dans le mois. Nous, aujourd'hui, ce que l'on veut, en fait, c'est une qualité de vie au travail. Et aujourd'hui, ce n'est donc plus possible d'avoir autant de changements de planning. On a des collègues qui font des burn-out, des gens qui sont vraiment pas bien parce que c'est un stress très très fort de voir tout cumuler entre la vie personnelle et la vie professionnelle. Par exemple, la dernière proposition qu'on a eue de la compagnie, c'est de nous garantir deux journées par mois où il ne devrait pas y avoir de changement, hors mesures exceptionnelles. Et on a toujours des mesures exceptionnelles. Mais aujourd'hui, quand on fait 15 jours de vol par mois, ça veut dire qu'on nous garantit 15% de notre planning. C'est même pas entendable, en fait, d'avoir cette proposition. Est-ce qu'on a dit la direction? Normalement, ça devrait être le minimum. On devrait approcher des 90% à peu près de stabilité planning. Là, on est vraiment très, très loin.
1: Gaël Leloup, représentant du syndicat de l'Union des navigants de l'aviation civile, interrogé par Antoine Camara. Allez, direction le Rwanda, où se tient aujourd'hui le jour de l'Assomption pour les chrétiens du monde entier. Une célébration particulièrement symbolique au sanctuaire de Kibeho, dans le sud du pays. En 1981, trois jeunes collégiennes ont affirmé avoir été témoins d'apparitions de la Vierge Marie. Des apparitions officiellement reconnues par l'Église catholique en 2001. Et cela a transformé Kibeho en lieu de pèlerinage pour de nombreux croyants. Reportage de notre correspondante au Rwanda, Lucie Mouillot.
6: Devant le sanctuaire, des dizaines de milliers de pèlerins se massent autour d'une estrade aux couleurs bleu, blanc et jaune pour une messe en plein air. Parmi la foule, Louis de Gonzague Mouindombusa, arrivé quelques jours plus tôt de Goma.
7: Nous avons pris au moins trois bus comme ça pour venir vraiment. Le pèlerinage est long, la route est longue. En tout cas, en arrivant seulement ici, on sent l'atmosphère de la prière.
6: Bougie en main, les prêtres lancent entourés des pèlerins la procession de veillée de l'Assomption. Pour Faustin Amissi, venu de Bukavu, les apparitions de Kibeho s'adressent à toute l'Afrique des Grands Lacs.
8: Nous prions pour la paix et pour la conversion. Le sang vraiment est versé dans le pays des Grands Lacs. Le sang continue toujours à se verser. Et nous recourons toujours à maman, à la mère du Verbe. Aide-nous, aide-nous. Avoir la paix.
6: En 2001, Kibeho est devenu le seul site du continent reconnu par l'Église catholique pour des apparitions mariales. Un sanctuaire unique en Afrique, affirme le prêtre Jean Bosco Nizeyi Manan Sekambizi.
9: Beaucoup de gens viennent de différents pays, de l'Ouganda, de la Tanzanie, même les Congolais, de différents pays. Ils viennent tout simplement comme des chrétiens pour puiser aux sources de cette vie spirituelle, mais aussi pour recevoir des grâces.
6: Des pèlerins nombreux en tente ou sur une simple couverture à passer la nuit sur la pelouse du sanctuaire avant les célébrations de l'Assomption. Lucie Mouillot, Kibéo. 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
1: Et puis quelques mots du championnat d'Europe de natation, demi-finale du 200 mètres papillon pour Léon Marchand, course à suivre tout à l'heure à 18h30 heure de Paris, 16h30 temps universel. C'est la fin de ce journal, merci à vous de l'avoir suivi.

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Cette semaine, à l'occasion de la journée contre les violences faites aux femmes, nous nous intéressons aux luttes des femmes contre le patriarcat et l'industrie colonialiste.

La Marche mondiale des femmes, réunie à la fin octobre pour sa 12e rencontre internationale, a mis une nouvelle fois en évidence les inégalités de genre provoquées par le système. Dans sa tribune, elle affirme les privatisations, les reculs des droits sociaux, l'accaparement des terres et la destruction des écosystèmes sont des fléaux causés par des multinationales, toutes garantes d'un même système. La Marche mondiale des femmes nomme ce phénomène le conflit entre le capital et la vie, et démontre comment les femmes et les minorités de genre en sont beaucoup plus impactées que les hommes. La quatrième vague féministe, née durant la dernière décennie en Amérique latine, relie directement les violences faites aux femmes et aux minorités de genre à ce système qui dépend des rapports de domination, qui les entretient et les organise, et que l'on appelle patriarcat. La violence subie n'est donc pas seulement le fruit d'un acte privé, voire de l'agression isolée comme l'imaginaire collectif l'a longtemps présenté, mais elle est entretenue par une politique de domination quotidienne dans toutes les sphères de la vie. Le patriarcat dépend d'un ensemble de systèmes éducatifs et religieux, politiques et économiques, judiciaires et policiers. Une société où la domination est au service de l'homme blanc, bourgeois, urbain, hétérosexuel, et de la naissance à la mort, de la sphère la plus intime au domaine le plus global, les premières victimes de cet éternel conquérant sont les femmes, et elles le sont d'autant plus si elles sont racisées, pauvres ou rurales. En conséquence de quoi, nous sommes dans une société où chaque jour dans le monde, des centaines de femmes meurent sous les coups de leur conjoint ou d'un membre de leur famille. Et les États, loin de se soucier d'empêcher ces agressions, se révèlent bien souvent incapables de punir les agresseurs. La justice, pilier de cette société de domination, est impuissante contre les violences faites aux femmes et aux minorités de genre pour des raisons aussi bien concrètes que symboliques. Ici, le manque de formation ou de volonté des personnes censées recevoir les plaintes. Là, le fait que les magistrats soient eux-mêmes misogynes et ne veulent pas comprendre la situation qui leur est exposée. Ainsi que le déclare une manifestante mexicaine lors de la marche contre les violences faites aux femmes. L'État est complice. Il ne reconnaît même pas le problème gravissime des violences faites aux femmes. Elsa Dorlin estime dans Se défendre, une philosophie de la violence, que l'État est le principal instigateur des inégalités et qu'il est vain de lui demander justice, car il est précisément l'instance première qui institutionnalise l'injustice sociale. Les femmes argentines et mexicaines, notamment, ont démontré qu'il n'y a rien à attendre de nos dirigeants concernant la lutte contre les violences faites aux femmes, non seulement parce qu'ils sont liés à ce système patriarcal, mais surtout parce que les violences privées cachent d'autres violences, économiques et sociales, celles-là, qui, elles, sont structurelles et engendrent des situations de vulnérabilité au sein desquelles peut s'exercer la violence privée. C'est donc en instaurant un rapport de force que l'on imposera un changement. Et c'est d'ailleurs grâce à la marée populaire que l'avortement a été légalisé en Argentine en janvier dernier. Sur l'ensemble du continent, il devient récurrent de voir commissariats, mairies, préfectures être attaquées ou incendiées après un féminicide. Non pas pour se venger, mais pour dire aux flics, juges et politiciens, les violeurs, c'est vous. La mort de cette femme vous est directement imputable parce que vous ne faites pas ce qu'il faut pour assurer un cadre social sain. Et tant qu'il y aura des femmes à mourir par votre faute, nous répondrons en attaquant votre système et ses symboles. Il s'agit également, au-delà de la réaction, d'occuper un espace public où les femmes ne sont pas toujours, pas souvent, voire jamais en sécurité. De construire dans le concret des espaces collectifs où la liberté d'être et d'agir n'est plus laissée aux agresseurs, mais où les perspectives de vie, de lutte et de partage sont assurées par et pour les femmes.

À la croisée des logiques capitalistes, coloniales et patriarcales, se trouvent des industries telles que l'extractivisme ou la monoculture agricole. Modèles économiques et politiques violents, qui consistent à extraire de manière effrénée le maximum de ressources d'une terre supposément vierge. Le mot vierge s'entend ici comme pas encore mis en valeur par l'homme blanc. Car, comme le montre Baptiste Morisot dans Raviver les braises du vivant, l'Occident a toujours dévalué la terre sauvage pour considérer ensuite qu'elle est mise en valeur par l'exploitation. Bien entendu, c'est un concept étrange et absurde pour les populations locales, qui utilisent cette terre pour se nourrir, se vêtir et s'abriter depuis des dizaines de milliers d'années. La mise en place de la monoculture s'est toujours accompagnée d'une oppression coloniale, car l'enjeu est bien de déposséder les personnes qui dépendent localement de la terre pour exporter des denrées au profit d'un homme ou d'une entreprise et pour le plaisir ou le confort des élites occidentales. Cela se fait bien entendu au détriment de la richesse et de la diversité des agricultures locales. L'appropriation de la nature sans discernement, la destruction des modes de vie, les expulsions forcées avec peu ou pas de rétribution financière mènent à une perte de souveraineté alimentaire, à une précarisation à tous les niveaux, et poussent les populations à un exode forcé. Une migration à laquelle les États occidentaux répondent par ailleurs avec une extrême violence et un cynisme éhonté. Les femmes sont les premières victimes de ces crimes, car ce sont elles qui, la plupart du temps, sont garantes de la stabilité des communautés et qui constituent la majorité des métiers liés à la terre. Le mouvement mondial pour les forêts tropicales écrit à cet égard que l'oppression patriarcale et les violences faites aux femmes sont inséparables du modèle de la plantation industrielle. En Sierra Leone, en Côte d'Ivoire, au Cameroun, l'alliance informelle contre les plantations industrielles de palmiers à huile s'est constituée pour lutter contre ce phénomène. Selon elle, aux abords des plantations de la multinationale SOCFIM, appartenant au parti aux Français Bolloré, ou de sa filiale SOCAPALM, les femmes des communautés sont privées de leur droit à la terre, d'un accès à une eau non polluée, à des soins de qualité et de la stabilité sociale nécessaire pour éduquer des enfants. Elles sont bien souvent exclues des négociations qui se font d'homme à homme entre l'entreprise et la communauté, et finissent sans terre ni argent, contraintes de travailler dans les plantations. L'entreprise joue sur cette contrainte pour imposer aux femmes des bas salaires, des conditions de travail délétères, ainsi qu'une oppression et des chantages où la violence physique et sexuelle est récurrente. Pour recevoir leur salaire ou conserver leur emploi, les femmes sont par exemple régulièrement contraintes à des rapports sexuels par les gardes ou le contremaître.

En Ouganda ou au Mozambique, où se trouvent des installations pétrolières et gazières de Total et d'autres entreprises, la situation est similaire. Des cas de viol sont même signalés pour convaincre les maris de vendre leurs terres ou d'abandonner la lutte contre les multinationales. Et comment ne pas évoquer la prostitution forcée des adolescentes indigènes au Canada ou au Brésil, lorsqu'une mine s'ouvre à proximité de chez elles et provoque l'afflux de milliers d'ouvriers. Ce n'est pas un phénomène nouveau. Historiquement, des conquistadors aux guerres d'indépendance, la violence sexuelle sur les femmes a toujours accompagné la domination coloniale d'un territoire. Phénomène auquel répond le slogan désormais mondial « Ni la terre, ni le corps des femmes ne sont des territoires à conquérir ». Voici donc la situation à laquelle les femmes d'une communauté sont confrontées lorsqu'une entreprise prédatrice s'installe à proximité. Cela peut nous faire comprendre la première préoccupation des luttes féministes actuelles. La nécessité impérieuse d'assurer, parfois dans l'urgence, un cadre de vie épargné par les formes les plus violentes du patriarcat. Dans la forêt tropicale de la République démocratique du Congo, la mise en place d'un tel cadre a été déterminante pour engager la lutte. Depuis 2014, des organisations comme la WECAN ont fédéré des femmes issues de différentes communautés pour leur permettre de réoccuper des terres abandonnées par les multinationales. Il s'agit principalement de terres qui, il y a quelques décennies, faisaient encore partie de la forêt tropicale du bassin du Congo, la deuxième plus grande forêt au monde. La surexploitation extractive et forestière les a transformées en déserts. Alors, les femmes se réapproprient ces terres, replantent des arbres endémiques et s'assurent à la fois une souveraineté alimentaire, une puissance économique et une autonomie sociale. Il s'agit de régénérer tant la forêt que la communauté humaine et de la relier à nouveau à l'écosystème pour l'alimentation, mais aussi pour la pharmacopée, l'habitat et toute une série de savoir-faire et de savoir-être ancestraux.

Dès lors qu'un espace refuge naît, que la rencontre se fait à travers la lutte, c'est tout un espace solidaire et des perspectives nouvelles qui naissent. Les personnes opprimées partagent leurs expériences, parfois sans la présence d'oppresseurs, et c'est un précédent nécessaire à la transformation de la société. L'expérience zapatiste au Mexique est peut-être l'exemple contemporain le plus frappant de ce phénomène. C'est d'ailleurs avec ces mots que le 1er mars dernier, les femmes de l'EZLN annonçaient rejoindre la grève des femmes mexicaines. La rage et la douleur ne mènent pas toujours au désespoir et à la résignation. Il est possible qu'en jaillisse le militantisme. Nous n'avons pas besoin de permission pour lutter pour la vie. C'est ainsi que dans la forêt tropicale indonésienne, la lutte contre la déforestation a amené les femmes à dépasser le rôle de maîtresse de maison que leur impose la société, à s'organiser entre elles et à mener localement des transformations inédites. Les surfaces forestières réparties sur les îles indonésiennes sont estimées à 88 millions d'hectares. De ce fait, elles constituent la troisième plus grande forêt tropicale au monde et la seconde réserve de biodiversité. Mais sa superficie a baissé de moitié depuis 1960. Chaque minute, l'équivalent d'un terrain de football est déboisé. Les populations autochtones doivent se réfugier toujours plus loin dans des territoires enclavés et se battre pied à pied. Dans le village de Pondio, le combat a d'abord été mené par les hommes, dans un pays où la loi stipule que l'homme est chef de famille et la femme maîtresse de maison. Mais alors que les conflits armés forcent les hommes à s'exiler, à se battre loin des villages, ou bien souvent les condamnent à la prison, les femmes retrouvent le chemin des champs et forment leur propre coopérative. Au départ, il s'agit seulement de trouver des débouchés commerciaux pour les productions maraîchères, de rechercher des soutiens dans la perspective de lutte paysanne et de s'entraider. Bien évidemment, dans cet espace, les problématiques de genre deviennent très vite un sujet majeur. Les femmes mettent d'abord en place une sécurité sociale qui permet d'assurer les transports à l'hôpital ou l'achat de médicaments. Elles organisent ce qu'elles appellent une tontine, un espace où certaines viennent déposer de l'argent que d'autres peuvent emprunter et rembourser sans intérêt sur le long terme. En s'assurant une sécurité économique et en se réappropriant l'organisation de la vie collective, les femmes deviennent peu à peu l'égale des hommes dans la prise de décision. Et de ce fait, la violence de genre n'est plus tolérée. Il y a eu beaucoup de changements pour nous, les femmes, depuis la lutte, confie une habitante de Pondio. Avant, nous restions à la maison, nous étions à la cuisine et nous nous occupions seulement des enfants. Aujourd'hui, grâce à la coopérative, nous partageons nos expériences, nous nous entraidons. Ces femmes racontent également qu'au départ, les hommes n'étaient pas forcément favorables à la création d'une telle coopérative, mais qu'au vu des résultats, tout le monde est désormais convaincu de la nécessité d'une telle organisation non mixte. Construire la participation des femmes au sein d'une culture patriarcale, ce n'est pas simple, affirme une autre habitante. Il faut des pratiques et des exemples qui vont amener les hommes à respecter la présence et la participation des femmes.

La défense des écosystèmes est tout autour de la Terre profondément liée à la lutte des femmes. Cette dynamique d'ampleur s'articule notamment autour du concept de la vie reproductible et soutenable. D'abord, chasser le colon qui dévalue le vivant et les pratiques ancestrales. Façonner des espaces de liberté où est assurée notre souveraineté alimentaire, notre dignité sociale, l'accès à l'eau, à l'éducation et aux soins. En somme, défendre un projet de société qui refuse toute posture coloniale et impérialiste. Apprendre à construire un nouveau rapport au vivant, tout en se posant avec détermination en opposition au patriarcat, jusqu'à ce qu'il chute.

Au Guatemala, les femmes en lutte ont identifié cette nouvelle dynamique en constatant que malgré une succession de victoires dans la rue, telles que la démission du président en 2015, rien ne s'améliorait dans leurs conditions de vie. Alors, en juillet et en août, les manifestations ont réclamé la mise en place d'un État plurinational et antipatriarcal basé sur le bien-vivre. Comme le confie une militante à l'Association pour les droits des femmes dans le développement, les multinationales ont déclaré la guerre aux populations locales et à leur mode de vie. Par son action concrète et son héritage colonial, le néolibéralisme détruit consciemment les langues, les cultures et l'histoire des peuples qui font la diversité de l'humanité. Il y a urgence, disent les Guatémaltèques, car le contexte de la pandémie montre clairement que le projet dominant est un projet de mort qui nous voit comme des citoyens jetables. Mais comment maintenir la vie en plein milieu d'un tel recul des droits humains? Pour répondre à cette question, des féministes de tous bords se sont fédérées au sein de l'Alianza Política Sectoral de Mujeres, avec l'ambition de réunir, malgré les différences, toute la mosaïque de peuples et de manières de faire qui constituent le Guatemala, pour des objectifs clairs: révéler la violence politique raciste, décupler la force populaire par la complicité et l'adhésion à un pacte politique commun, et récupérer les propositions des femmes autochtones pour l'émancipation. Déjà au cours de l'année écoulée, le travail de ces femmes a permis à certaines communautés de chasser les entreprises qui voulaient exploiter l'huile de palme. Il s'agit d'aller résolument vers la création d'une société nouvelle en alliant lutte locale et solidarité internationale. Il y a 2 semaines, nous évoquions ici comment la jeunesse soudanaise a su conserver sa dynamique révolutionnaire à travers les comités locaux et comment en particulier les femmes poussent encore ces dernières semaines pour transformer une société où la violence de genre est presque autorisée par la loi. En Inde, c'est la révolte de la paysannerie qui porte la parole féminine de manière inédite, en particulier dans les initiatives de démocratie directe et par la réorganisation sociale qu'elle propose. Des forêts d'Alaska aux jungles birmanes se développent des luttes contre l'industrie coloniale ou le retour de dictatures patriarcales. Et partout, les femmes sont en première ligne. Nous pouvons faire le même constat à travers les grands mouvements qui ont éclos dans de nombreux pays ces dernières années. Chili, Liban, Grèce, Turquie, Algérie, Colombie, Thaïlande, Tunisie, Rojava, Sahara occidental et jusqu'à Turtle Mountain dans le Dakota du Nord. À chaque fois, les femmes sont présentes en masse, disent, comme le souligne l'historienne chilienne Folegatti Montenegro, leur besoin de récupérer une souveraineté collective sur leurs conditions d'existence et imaginent un monde nouveau, en clamant « jusqu'à ce que la vie vaille la peine d'être vécue ».

En termes de sources, sur la nouvelle vague féministe et les résistances qui naissent contre le système patriarcal et néolibéral, vous pouvez lire l'ouvrage collectif paru en septembre dernier, intitulé « Violence de genre et résistance » aux éditions Sileps. Sur l'industrie néocoloniale et les résistances de femmes, de nombreuses autrices ont analysé ce double phénomène capitaliste et colonial qui vit aujourd'hui son apogée et jugent que dans ce contexte, le patriarcat s'intensifie. Vous pouvez ainsi lire de J. Falquet « Violence contre les femmes et décolonisation du territoire corps de la guerre à l'extractivisme néolibéral au Guatemala » ou le volume 30 de Caminando « Résistance féministe et populaire, alternative à l'extractivisme ». Il y a également le court-métrage de l'Alliance informelle contre les plantations industrielles de palmiers à huile en Afrique occidentale et centrale, et de nombreux sites sur lesquels vous trouverez encore plus d'informations via campesina.org, femmesautochtones.com ou en espagnol nomasviolenciacontramujeres.cl.

en musique pour accompagner cet épisode, vous avez pu entendre Hands Off de Yako, Mardeal et Yanni Octaviana. Aram de Zwirek, Lyrica et Mi Vida, Mi Cuerpo, Mis Decisiones de Mare Advertencia.

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0: 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Bonjour à toutes, bonjour à tous, bonjour à tous. Vous êtes à l'écoute de la bidomadaire sur Radio DC. Nous sommes en direct, nous sommes le mardi 11 août au moment où on fait ce direct. Et je suis avec ma collègue Manon qui est aussi à la technique. Coucou Manon.
1: Coucou.
0: Voilà, donc c'est les vacances, on est en plein août, donc petite équipe réduite pour cette bidot, comme la semaine dernière. Réduite aussi un petit peu au niveau des annonces, hein. On en a beaucoup moins que pendant le reste de l'année. Est-ce que tu as envie de faire un petit coucou plus allongé à nos auditeuristes, Manon ? Ou on passe directement à l'auberge espagnole ?
1: Non, maintenant que tu me lances, bonjour à toutes et à tous, j'espère que vous allez bien, que tout le monde est au frais, que tout le monde passe un bel été, que ce soit dans le coin ou ailleurs. Et il y a peut-être des auditeuristes qui sont en vacances dans le coin et qui tombent sur nous. Voilà, donc on est une radio associative, Sud-Pila, Nord-Ardèche, et... Là, c'est un petit condensé d'agenda local, si jamais vous ne savez pas quoi faire dans les prochains jours dans le secteur.
0: Très, très bonne suggestion. On commence avec une auberge espagnole, donc petite chronique qu'on aime bien diffuser au début de chaque bidomadaire pour vous, touristes qui découvrez Radio DC, l'auberge espagnole.
2: Et top! Après la mort, l'esprit quitte le corps, sauf chez les cons. Chez eux, ça se passe déjà de leur vivant. Michel Audiard. Et top.
0: C'est l'esprit qui quitte le corps de leur vivant chez les cons. Je suis pas sûr d'avoir compris. Ouais, c'est ça.
1: Ouais, c'est okay. Ça.
0: D'accord. Okay.
1: C'est pas mal. C'est du DI. Voilà.
0: Puisque on est tout le temps le con ou la conne de quelqu'un, bah ça touche tout le monde. En plus, ça parle à tout le monde.
1: C'est vrai, mais il y en a des plus cons que d'autres quand même, non ?
0: C'est vrai. Allez, on commence nos annonces.

0: Et on débute avec le cinéma Le Foyer de Bourg-Argental. Alors attention, la première séance dont on va vous parler, c'est ce soir, donc le mardi 11 août à 20h, pour celles et ceux qui écoutent en direct. Et c'est le film qui s'appelle Le Passage, un film choral haletant avec Omar Sy sur la migration clandestine, où l'on est immergé dans un monde en guerre quasi incompréhensible, qui met en lumière le terrible sort des réfugiés, quelle que soit leur origine. Divisé en 4 chapitres et multipliant les points de vue, ce premier film de l'activiste Brand Andersen emmène le spectateur, et sûrement la spectatrice, sur les embarcations gonflables de fortune sur lesquelles s'entassent les migrants-migrantes au péril de leur vie. Un film tragique et réaliste qui ne peut pas laisser impassible. Donc pour rappel, cinéma Le Foyer à Bourg-Argental ce mardi 11 août à 20h et c'est en version originale sous-titrée.
1: Et toujours dans les annonces un petit peu courtes au niveau du temps où ça va se passer. Demain au cinéma Le Foyer de Bourg, toujours, donc demain mercredi 12 août, une petite session de court-métrage d'animation. Donc c'est à partir de 10h30, ce sont des court-métrages d'animation allemand, coréen et russe. Alors, ça va couvrir, il y en a 7 en tout, 7 histoires vues de la terre comme du ciel. Un oisillon se lance dans les airs, un petit chiot découvre la matière, un enfant savoure une soupe cosmique, une chouette a le sommeil chaotique, une souris veut voir le soleil et une autre renvoie les étoiles dans le ciel. Donc vous pourrez découvrir toutes ces petites histoires ce mercredi 12 août à 10h30. C'est une séance d'une trentaine de minutes et le tarif est de 4€.
0: Et le mercredi suivant, donc le 19 août, vous aurez un peu plus de répit, de temps pour vous préparer à cette séance. Ça sera à 10h30. C'est aussi des contes plutôt pour enfants. C'est des contes de la forêt, donc pour enfants à partir de 3 ans. Et en avant-première, des courts-métrages d'animation française. Au fil des saisons, Patouille et Momo s'émerveillent devant les trésors de la forêt. Des petites graines au plus grand des arbres, en passant par un mystérieux champignon ou un magnifique nénuphar, chaque découverte devient une aventure extraordinaire. Avec curiosité et malice, Patouille et Momo apprennent à observer, à écouter et à comprendre la magie du vivant. Un voyage joyeux et poétique au cœur de la forêt pour grandir au rythme de la nature. Cette séance dure 41 minutes, le tarif est toujours de 4€, donc ça c'est mercredi prochain, le 19 août à 10h30.
1: Voilà, donc c'est bien au cinéma Le Foyer à Bourg-Argental. On vous rappelle que le premier film, Le Passage, c'est ce soir, mardi 11 août à 20h, en version originale sous-titrée. Et les deux sessions de court-métrage, donc c'est ce mercredi 12 pour la première session et le mercredi 19 à partir de 10h30.
0: L'autrice, compositrice, interprète Combine les Ruines sera en concert ce vendredi 14 août à 20h au marché musical de Larivoire à Saint-Julien-Molin-Molette. Donc le marché débute à 16h, à 18h30 c'est l'ouverture de la buvette et le concert de Combine les Ruines avec ses chansons qui ont raté le virage de l'an 2000 débutera à 20h. Petite description de son univers. Les frigos connectés et volets intelligents ne vous donnent plus de bonheur. Combine les Ruines vous attend avec sa contrebasse, sa flûte traversière et sa pédale de boucle pour taquiner les agences immobilières et autres rouages du capitalisme. Et si personne n'a de briquet, on ira juste voler du tofu dans les supermarchés. La soirée se poursuivra à 21h30 avec Sébastien Tron et sa vielle électro-acoustique. Radio D'ici sera présente pour une petite interview croisée en bord de scène juste avant les concerts à 19h30. Vous pouvez retrouver toutes les infos de ce troisième marché musical de Larivoire. Donc il y en aura un quatrième, ce qui sera toujours le deuxième vendredi du mois en septembre. Et Morgan avait consacré une émission avec Combine les Ruines qui nous présentait son nouvel album et ses inspirations musicales. Voilà, donc ça vous pouvez retrouver sur le site de Radio D'ici dans l'émission Gros Format.
1: Allez, on vous parle d'un autre concert avec le groupe Paris Pila, groupe local en émergence, composé de 4 amis d'enfance qui jouent leurs propres compositions depuis plusieurs années. pour le plaisir, en dégageant une énergie très communicative sur scène. Alors le premier concert, c'est ce vendredi 14 août, par contre c'est un peu loin, c'est tout au sud de l'Ardèche, c'est pendant la fête du village de Saint-Mélanie. Et du coup, un peu plus proche de nous, il y aura un autre concert, c'est aussi pour ça qu'on vous en parle. Le prochain concert sera le samedi 29 août, à Roisey cette fois, à la récré Guinguette, c'est le groupe Paris Pila.
0: Vous pouvez aller suivre des visites guidées du musée du Parchemin à Annonay les mercredis et jeudis à 15h jusqu'au 27 août. Découvrez l'un des rares musées dédiés au parchemin et au cuir, permettant de découvrir l'une des trois dernières parchemineries de France labellisées Entreprise du patrimoine vivant. Le métier de parcheminier est classé à l'inventaire des métiers d'art rares depuis 2011. L'espace muséal vous permettra de découvrir l'histoire du parchemin et le métier de parcheminier, de parfaire vos connaissances dans le travail de la peau et d'admirer le dernier séchoir à peau d'Annonay, ville reconnue pour son savoir-faire dans la tannerie depuis l'époque médiévale. Vous aurez également l'occasion d'assister à la fabrication des parchemins grâce à la galerie vitrée surplombant la parcheminerie toujours en activité. Le lien entre les parchemins et la tannerie, c'est que le parchemin, c'est fait avec de la peau aussi ?
1: Peut-être pas systématiquement, mais oui, oui.
0: Ok, bon. C'est vraiment dommage que cette pratique soit en déclin. Cette visite guidée vous est proposée jusqu'au 27 août, les mercredis et jeudis à 15h. C'est aux 4 rues de la Combe du Prieuré à Annonay. Le plein tarif est à 6 euros. Pour les enfants de 6 à 12 ans, c'est 4 euros. Et c'est gratuit pour les moins de 6 ans.
1: Côté exposition, nous vous rappelons que celle de l'été du Carrefour des Arts de la Louvet est visible jusqu'à la fin du mois d'août avec les œuvres de 10 artistes exposés au centre d'animation communale de la Louvet. Donc, l'entrée est libre tous les après-midi de 14h30 à 18h30 et jusqu'à 19h les dimanches et jours fériés. C'est peut-être l'occasion de découvrir, entre autres, si ce n'est déjà fait, l'artiste drômois Franck Girard qui présente ses sculptures en terre cuite. Des œuvres puissantes et sensibles où la matière brute se transforme en forme expressive. Une rencontre intime avec l'art. Donc vous le trouverez au lieu de La Chapelle à la Louvet. Vous pourrez également découvrir le travail de Théo Zerbib, peintre plasticien local qui est exposé lui au Grenier avec d'autres artistes émergents. Voilà donc une dizaine d'artistes en tout. Il y en a deux qui ont été choisis, mais il y a beaucoup plus de monde. L'expo est visible jusqu'à la fin du mois d'août à la Louvet.
0: Et à propos d'artistes locales, vous avez jusqu'au 4 octobre pour découvrir Les Gardiens du Dorlet, une exposition de Becky Walden à la Maison des Tresses et Lacets de la Terrasse sur Dorlet. Becky Walden crée des masques textiles. Il porte un intérêt particulier au fil et à ses processus d'anoblissement grâce à des outils et des techniques anciennes pour concevoir des figures reliées à la nature fragile. Conçues à partir d'éléments tressés, eux-mêmes réalisés avec des métiers bois de tressage à révolution lente du 19e siècle, ces masques invitent à poser notre regard sur cet héritage exceptionnel où les fils s'entrecroisent dans de multiples combinaisons. En résulte une série intitulée « Les gardiens du Dorlet », hommage à la rivière éponyme qui servit comme tant d'autres de force motrice à la fabrication des tresses et lacets dans le département de la Loire. Donc cette exposition est à la Maison des Tresses et Lacets de la Terrasse sur Dorlet jusqu'au 4 octobre. Et là également, vous pouvez réécouter en podcast sur le site de Radio d'ici une interview de Becky.
1: Et une dernière annonce, au final c'est pas vraiment une annonce, c'est plus une désannonce puisque le collectif La Magma annonce l'annulation de sa guinguette du jeudi 13 août pour cause de canicule. Je vais vous lire le petit mail qui nous a été envoyé par le collectif. C'est avec beaucoup de tristesse que nous vous annonçons l'annulation de la guinguette du 13 août. Les fortes chaleurs annoncées ne nous permettent pas de garantir des conditions acceptables pour vous accueillir, ni des conditions de montage et de démontage qui ne mettent pas en danger l'équipe salariée, les bénévoles, les artistes et les techniciens, techniciennes. Cette annulation n'est pas anodine face à des températures extrêmes qui deviennent notre quotidien et à un dérèglement climatique dont les conséquences sont concrètes. Ce dérèglement n'est pas un accident ou une fatalité, il est la conséquence de choix politiques et du modèle capitaliste dans lequel nous évoluons. Nous avons une pensée particulière pour l'ensemble des professionnels du spectacle vivant impactés par ces canicules à répétition. Une pensée également pour les personnes privées de ces moments de fête sur leur territoire et particulièrement pour celles qui n'ont pas les moyens de partir en vacances. Dans une période où les espaces de rencontre, de solidarité et de culture sont plus nécessaires que jamais. Un grand merci à tous, à nos bénévoles, toujours présentes. On se retrouve en septembre, signé le collectif de la Magma. Donc voilà, c'est la guinguette du jeudi 13 août qui est annulée, pour rappel.

0: Allez, je laisse à présent la parole à Manon pour nous présenter les émissions de la semaine.
1: Et oui, parce que sur les créneaux des enfants d'ici et d'ailleurs, les jeunes d'ici et d'ailleurs, maintenant ça s'appelle pour être plus inclusif, vous pourrez écouter le rendu des ateliers intergénérationnels qui ont eu lieu entre les MAPA et des écoles ou des centres de loisirs. Et là, c'est la MAPA de Vernos que les amenait.
0: MAPA, qui signifie ces maisons d'accueil
1: pour personnes âgées.
0: Merci.
1: Alors, à savoir que normalement, les jeunes d'ici passent sur un créneau le dimanche après-midi et que, je vous en parlerai plus tard, on a un peu une programmation spéciale en fin de semaine. Donc, ce créneau-là ne sera pas disponible pour cette émission. Mais par contre, vous pouvez la retrouver sur le site de Radio d'ici. Sur les créneaux de place publique, on a une émission consacrée aux pesticides. On a reçu Jean-Luc, qui fait partie des faucheurs-faucheuses, et Agnès, qui fait partie du récent collectif créé en local autour des pesticides, qui s'appelle Antipest Pila. J'adore ce nom. Voilà, donc tous deux sont venus nous parler de le pesticide, qu'est-ce que c'est, sa fabrication, sa commercialisation et la législation qu'il y a en ce moment et celle qui a à venir, mais aussi des moyens de lutter contre la banalisation de ces produits, notamment avec des actions qui ont été réalisées par les faucheurs-faucheuses là, ces derniers temps. Ils font des inspections citoyennes, elles appellent ça. Donc, ils rentrent dans des usines qui fabriquent des composants de pesticides. Donc là, la dernière, c'était le 29 juin dans l'usine BASF de Genet, vers Lyon. Et ils ont de nouveau trouvé des substances qui sont illégales en France, autant au niveau de la commercialisation que de la fabrication. Et souvent, c'est des substances qui sont envoyées dans d'autres pays qui, eux, n'ont pas la même législation. Donc voilà, c'est pour ça qu'ils parlent aussi de colonialisme sur ces questions-là.
0: Sûr. Et par curiosité, ces inspections citoyennes, c'est quelque chose de légal ? Enfin, on peut demander en tant que citoyen à inspecter une usine ?
1: Non, du tout.
0: D'accord.
1: Non, ils font ça, ils forcent un peu le passage, ils arrivent à plusieurs.
0: D'accord.
1: Mais comme derrière, ils découvrent des substances interdites, donc la dernière fois, je crois que c'était fin 2025, et derrière, il y avait eu une enquête où la société avait été sanctionnée. Bon, je sais pas quel était le niveau de sanction, vu que c'est dans cette même usine que derrière, ils redécouvrent quelques mois plus tard d'autres substances interdites. Mais voilà, ils ont quand même réussi à derrière médiatiser leur découverte, j'imagine, ce qui aussi les préserve de sanctions. Donc là, c'est pour ce week-end. Il y a un événement qui se passe à Bure. Donc Bure, pour rappel, c'est en Moselle, je ne sais plus. En tout cas, c'est dans l'est de la France, dans une zone un peu sinistrée par la Première Guerre mondiale, où du coup l'État a décidé. Alors c'est aussi parce qu'il y a plein d'autres endroits qui avaient été choisis et qui ont résisté contre le projet d'enfouissement des déchets nucléaires porté par Cigéo. Et donc il y a de la résistance à Bure depuis des années, et là il y a un festival qui s'appelle Les Burlesques qui a lieu ce week-end. Et notamment il y a une partie radiophonique, donc on va rediffuser certaines émissions sur Radio d'ici, ce qui fait que les programmes habituels ne seront pas diffusés cette semaine sur ces créneaux-là. Donc ce vendredi 14 août, de 18h30 à 20h, ce sera des débats en enquête publique, des outils au service de la démocratie ou du pouvoir. Voilà, c'est ce débat des enquêtes publiques où l'État fait un peu semblant de prendre la parole des citoyens et citoyennes pour au final ne pas forcément s'y référer. Le samedi 15, de 14h à 15h30, ce sera Cigéo, on fait le point. Et de 18h à 19h30, le nucléaire face à la science. Ça, c'est pour le samedi et le dimanche 16 août, de 10h à 11h30, du réacteur EPR à mon compteur, quelle facture demain ? Et de 16h à 17h30, quand la lutte l'emporte. Voilà, donc ça, c'est les diffusions qui vont avoir lieu sur Radio DC ce week-end. Et voilà, j'ai fini pour les émissions de la semaine.
0: Super. Eh ben, on va passer à une good vibe, parce que tu nous en as dégoté une cette semaine.
1: Et oui, alors c'est une super initiative de plusieurs associations. Donc il y a Alternatiba, mais pas que. Il y a aussi les Soulèvements de la Terre, Sudrail, SNJ, CGT et plusieurs autres. Donc ils ont lancé une campagne citoyenne pour cet été qui s'appelle On prend le relais. Relais R-E-L-A-Y. Donc ça, c'est tous les magasins qu'on trouve dans les gares où ils vendent de la nourriture.
0: De trucs tabac, presse, bouquins, bouffe, tout ça.
1: Voilà, c'est ça. Et c'est une franchise qui appartient à Bolloré.
0: Ok. Sans surprise.
1: Voilà, c'est ça. Et donc cette campagne, elle sert à dénoncer la mise en avant de journaux et de livres d'extrême droite dans les boutiques relais. S'appuyant sur une enquête de l'Observatoire des multinationales, les collectifs accusent le réseau relais de contribuer à la diffusion de discours racistes, climato-négationnistes et de désinformation, tout en pointant l'absence de garantie de neutralité politique dans ces espaces commerciaux gérés au sein des gares SNCF. Donc il y a eu plusieurs mobilisations dans les gares. Avec des grands panneaux pour mettre en avant la campagne. Et il y a aussi un petit cahier de vacances qui est disponible. Donc, c'est 4 pages avec des mots croisés, un horoscope qui, j'espère, est savoureux. Voilà, donc ça, vous pouvez le télécharger sur Internet si jamais vous avez envie de vous occuper dans le train. Et puis voilà, c'est fini pour cette good vibe.
0: Trop bien. Pour le trouver, ce petit cahier de vacances, on peut taper quoi comme mot-clé ?
1: Alors, j'ai essayé de taper Alternatiba cahier de vacances, mais ça n'a pas abouti. Le site a l'air d'être pas à jour. Par contre, grâce à une super copine qui l'a envoyé sur les listes mail du coin, je pense qu'on pourra le mettre sur le site.
0: Ok, ouais, carrément, on peut faire un petit lien sur le site de Radio DC. Ouais. Bonne idée.
1: Voilà, avec un petit PDF à télécharger.
0: Ouais, s'il est un peu dur à trouver ça, on va faire ça.
1: Ouais.
0: Trop bien. Eh ben, rendez-vous donc sur le site de Radio DC pour trouver ce petit cahier de vacances et puis pour écouter toutes vos émissions préférées, n'est-ce pas? On va continuer et puis se quitter avec ce jeu Ma pauvre Lucette.
1: Allez.
2: T'es prête? Hein? Je te disais, je me lance.
3: Quoi ?
2: Je me lance. Australie.
3: Ah non, pas encore.
2: Ben, on tombe dessus, c'est le jeu, ma pauvre Lucette.
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0: Voilà, c'est pas facile.
1: Ben non, j'essaie de trouver des indices qui indiquaient le nom d'une ville, le nom d'un pays, mais j'ai pas trouvé.
0: Ouais, c'est pas évident. J'avoue que même en connaissant un petit peu la langue, j'aurais eu du mal. Donc ouais, c'est pas un cadeau que je te fais.
1: Après, je partirai clairement dans l'est de l'Europe, voir la Russie. Mais après, j'ai pas d'indice plus que ça, donc j'arrive pas à différencier les langues, je pense. Donc comme ça, je dirais le russe, mais ouais, ça peut être d'autres choses qui ressemblent.
0: D'accord. Bah, c'est une langue qui a des origines cyrilliques, hein, donc c'est du polonais. C'était une ville polonaise, une radio qui est dans la ville de Gdansk, qui est tout au nord de la Pologne, près de la mer Baltique. Voilà, j'ai pas tellement plus d'infos à donner. Je l'ai choisi de manière complètement aléatoire et, okay, et j'ai pas de petites histoires, de petites anecdotes sur la chose.
1: Ok, ah ouais, bah tu vois, je suis incapable de reconnaître le polonais. Pourtant, ouais, mon arrière-grand-mère était polonaise, mais bon. Ouais. À part joyeux anniversaire, je ne sais pas. Ou tête de singe, peut-être. Quelque chose comme ça.
0: Bon anniversaire, c'est comment déjà, je l'ai su, mais...
1: Stolat. Yéjéjéjéna. J'espère qu'il n'y a pas de natif polonais qui existe.
0: Pendant les anniversaires, ça.
1: Ouais, en tout cas, c'était celle qu'on chantait chez moi, mais je ne sais pas.
0: Ok, trop bien. Eh ben, merci pour cette petite cantine.
1: Ouais.
0: Et ben voilà, du coup, qui conclut notre bidomadaire pour cette semaine. On se retrouve la semaine prochaine, mardi à midi, comme d'habitude, pour une nouvelle bidomadaire en direct. On aura même quelques invités la semaine prochaine. Et sur ce, et ben, on vous souhaite une très bonne journée sur les ondes de Radio DC ou pas. Mm-hmm. Et puis à bientôt.
1: Allez, salut.
0: Ciao.

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0: fais un test. On m'entend bien ? À peu près, ouais. On va avoir un petit peu de retard parce qu'on essaye d'avoir un vidéo proche qui sera plus lisible. Donc, comptez à peu près 10 minutes. Je sais, il fait chaud. Désolé.
1: Du coup, clairement, hein, avec ça fermé au projecteur, on est en train de monter
0: une
1: température très
0: vite. Ah oui, je sais, c'est le... Vous voyez bien ?
1: Mais si vous restez fermés, les projecteurs, ça va très souffrir. C'est net là, hein. C'est net.
0: Bon.
1: C'est plus net que tout à l'heure quand c'était plus net.
2: Ouais.
1: On va lui dire que ça servira pour celui d'après. Non,
3: on va quand même enlever, ça sert à rien.
4: Ouais.

0: Qu'est-ce qu'elle produit?
1: Ça marche? Ça marche?
0: Ouais.
1: Allez. Bon. Donc bonjour ou rebonjour. Ah oui, il fait chaud, mais on va essayer de tenir le choc. Alors donc ça c'est la conférence qu'on fait habituellement à chaque burlesque. CIGEO, bur, labo, où on en est. Donc voilà. Donc aujourd'hui c'est vous parler des dernières actualités, la demande d'autorisation de création, le décret qui se profile à l'horizon fin 2026, début 2027. Voilà, et tout ce qui s'est passé, l'enquête publique, on fait un petit point sur tout ça. C'est vrai qu'on va vous parler de beaucoup de choses, donc va falloir passer, c'est un petit peu ardu, mais on va essayer de faire. Hein.
2: C'est pas moins drôle que très vrai actu, c'est sûr.
1: Voilà. et sinon, Irène, donc, fait une pétition photo. Ah oui, mais là, on va mourir. Ils disent qu'on voit. D'accord. Non, ben on changera pour Joanne. Pour la Suède, Raoul, on changera. Si tu veux bien. On changera pour la Suède.
3: Suffisamment net, là.
2: Oui, là, ça va.
1: Oui, parce qu'avant, c'était un tout grand. C'était trop grand. Ouais. Merci. Hein. On changera peut-être pour la Suède. Alors, donc, Irène, vous connaissez peut-être la pétition photo. Irène en arrive à 20 000... elle est à près de 20 000 photos. Donc les gens se font, bravo Irène, les gens se font photographier donc avec la pancarte. Elle est là-haut, donc si vous le souhaitez, pétitionnez. Non, ferme pas trop. Ouais, ouais, ouais, bon allez. Non, non, allez, voilà. Donc Irène est là-haut. Alors, donc là, moi, je vais faire un très bref rappel ce que c'est que le projet CIGEO pour les personnes qui ne connaîtraient pas. Et pour celles qui connaissent, ça fait une petite piqûre de rappel aussi. Donc CIGEO, c'est enfouir des millions de mètres cubes de déchets moyennement et hautement radioactifs à vie longue. Alors il faut savoir, hélas, ce que le projet, c'est les enfouir à 500 mètres sous terre. Ces déchets sont extrêmement problématiques puisqu'ils concentrent près de 96,9% de la radioactivité produite depuis le début des activités nucléaires. Alors l'ANDRA et les autorités nous disent c'est 3% du volume des déchets, mais il faut savoir que c'est là où se réside la plus forte concentration de radioactivité. Donc cette radioactivité-là, elle est produite depuis des années et la seule solution qui a été promue jusqu'alors, c'est le stockage géologique, donc les enfouir. C'est un projet titanesque. La durée, elle est impossible à définir. C'est-à-dire qu'on nous annonce 150 ans, ce sera peut-être 2 siècles. On sait très bien qu'un chantier d'une telle ampleur, il risque de mettre peut-être 3 siècles. Mais la question, c'est de savoir si nos descendants, ils arriveront, est-ce qu'ils auront les moyens d'aller jusqu'au bout. Un pari totalement hasardeux au service d'une illusion. Il ne faut pas se leurrer, la radioactivité, ce n'est pas fait pour que la radioactivité reste au fond du trou, c'est pour la contenir le plus longtemps possible dans le milieu géologique. Donc ça, c'est bien le cahier des charges du projet, c'est confiner, limiter et retarder le retour de la radioactivité à la biosphère. Donc pour celles et ceux qui se disent, finalement non, c'est bien, c'est la solution qu'on nous propose, qu'on nous vend, non, ce n'est pas une solution, puisque ça ne résout quelque part rien, ça repousse le problème aux générations futures. Et alors, la cerise sur le gâteau, c'est que c'est pour valider la thèse mensongère d'un nucléaire propre, pas cher et renouvelable à l'infini, puisque le gouvernement actuel a décidé de la construction de 6 nouveaux EPR, 2 petits SMR, enfin, nous réengage sur une ère du nucléaire. Alors, hop, je suis allée dans le mauvais sens. Où c'est qu'il est ? Oui. Celle d'avant. Alors, c'est quoi ? C'est un projet industriel hors norme. Près de 300 km de galeries, donc les milliers de colis de déchets, 665 hectares d'installations de surface, un réseau routier et ferroviaire commun à la population et aux déchets. Il faut savoir que si CIGEO se fait, on roulera à côté des camions de déchets ou on prendra le train derrière ou devant un camion, un train de castor de déchets. Donc, il faudrait apprendre à vivre avec la radioactivité, mais vraiment à nos côtés. De 130 à 150 ans de chantier simultané, non seulement c'est un chantier à la durée indéfinissable, mais on creuse d'un côté et on remplit de l'autre. Donc c'est assez effrayant, c'est assez inquiétant de se dire que d'un côté il y a des gens qui vont faire des galeries et de l'autre côté, au-dessus, il y aura des trains qui vont apporter des colis de déchets qui vont être conditionnés, reconditionnés, descendus au fond du trou. Donc ça va poser forcément des problèmes de cohabitation. Et pour les gens qui vont travailler là-dedans, ce sera quand même, c'est quand même assez particulier. Et la contamination irréversible de la ressource en eau, de l'air, du territoire. Donc ça, on vous en parlera plus en détail. Il y a un gros, gros problème, c'est notamment la mise en danger de la ressource en eau. Alors, sur le schéma... vous voyez une coupe, vous voyez... Alors, c'est peut-être pas trop facile, il faudrait presque une baguette ou je sais pas quoi... Donc vous voyez les installations de surface, ce qui est en orange, ce sont les installations de surface, donc c'est près de 700 hectares. Vous voyez la proximité des villages, ils sont tout autour, hein, Saudron, Bure, Mandre, Bonnet, Ribeaucourt. Donc il y a 6 villages qui sont concernés d'extrêmement près par ce projet et par les installations de surface dont on va vous parler. C'est quoi ? Alors, là, en haut, donc, il y a la zone colis des Cendries. On a le terminal ferroviaire, on a l'arrivée et le conditionnement ou le reconditionnement des déchets qui arrivent. Donc, il y aura manipulation de radioactivité. Ensuite, ils prennent la des Cendries, qui fait 5 km de long en pente. Donc, problème technique, et traversée de sol karstique, donc avec arrivée d'eau. Au fond du trou, hein, à 500 mètres. Et puis donc, vous voyez la zone puits, qui est juste au-dessus de la zone des galeries où sont rangés les déchets. Et donc, ça veut dire aussi émission de gaz en permanence, puisqu'il faudra bien ventiler. On vous expliquera pourquoi. Voilà. On va parler plus... Il y a assez d'explications ? Hop ! Je parle pas trop vite pour l'allemand ? Ça va, Cécile ? Alors, parmi les principaux risques impossibles à évacuer. Alors, on va pas vous tout vous lister parce que il y en a des tas et il y en a aussi qu'on ne connaît pas. C'est qui vont peut-être être encore découverts. Alors, un des principaux, enfin, parmi les principaux risques, on a l'explosion d'hydrogène. Donc, c'est le risque d'explosion liée à les produits. Alors, les colis produiront, on va la faire très très courte, par radiolyse de certains colis, il y aura une production permanente d'hydrogène. Or, l'hydrogène, c'est un gaz explosif à partir d'une certaine concentration. Donc, imaginez bien que à 500 mètres sous terre, dans des alvéoles fermées, y a un risque d'explosion. Donc, il y a une ventilation nécessaire et permanente. On peut pas couper la ventilation, ou presque pas. C'est quelques jours, ou je sais plus, c'est combien de quelques heures. Donc, ça veut dire que si on met les déchets au fond du trou, il va falloir ventiler en permanence les gaz pour que ça n'explose pas. Il y a un risque d'incendie en grande profondeur parce que certains déchets sont conditionnés de telle façon qu'ils peuvent flamber, notamment les déchets bitumeux. Donc, imaginez un petit peu un incendie qui se produit dans une galerie bourrée de déchets. On coupe la ventilation, qu'est-ce qui se passe ? Donc, c'est soit on laisse flamber, soit on arrête la ventilation et ça explose. Donc là, pour l'instant, c'est toujours pas réglé, ce problème. Forte incertitude sur la puissance thermique dégagée par les déchets à haute activité qui pourront affecter qui pourront affecter les matériaux, parce qu'en fait ce qu'ils vont construire au fond à 500 mètres sous terre sont des galeries, c'est du béton et des ferrailles, et donc cette forte puissance thermique risque de déformer. Avec quel effet ? Des impacts majeurs sur la ressource en eau et un bon paquet d'incertitudes identifiées ou à venir. Bon, on va pas parler, il y a le risque sismique, il y a des tas de risques qui ont été détaillés dans la DAC et nous ne sommes pas satisfaits des réponses apportées. Il faut savoir que pour nous, notre lecture, et on n'est pas les seuls à le dire, des experts indépendants le disent aussi, c'est que si on lance IGO, tout retour en arrière est impossible. Donc la réversibilité est un leurre qui a permis de séduire ici des personnes, des élus, des gens, de céder leur territoire. Mais en fait, c'est un leurre. Alors là, c'est un petit schéma. En fait, un scientifique qui a lu les 4000 pages du dossier de l'Andra en 2010, il a regardé tout ça, il a dit attention, il y a un gros problème dont on ne nous avait pas parlé. Donc c'est le risque d'explosion et d'incendie. Et pour lui, tous les ingrédients d'une méga catastrophe sont réunis. Donc un milieu souterrain confiné, une radioactivité extrême, un bitume inflammable, un hydrogène explosif, plus des gaz radioactifs, plus une forte ventilation, plus des batteries qui peuvent produire des étincelles. Donc en fait, Cigéo, imaginez, enfin il compare ça à une espèce de cocotte minute, ça risque de péter, quand, on ne le sait pas, mais c'est quand même pas sympa de se dire que si on lance ce projet, on lègue cette, quelque part une bombe atomique qu'on enfouit sous terre et qu'on la lègue aux générations futures et aux futurs. Voilà. Alors, vivre et... C'est bizarre, on voit plus le truc là, mais ça fait rien. Vivre aux abords d'un chantier énorme, qu'est-ce que ça veut dire pour le territoire ? Décontamination et des pollutions, et pollution pour l'environnement, ça c'est évident. Fin de la quiétude et du bon vivre dans les villages. Il faut savoir que le chantier, qui durerait à minima 150 ans, c'est un balai de camions permanents, c'est du bruit, des tirs d'explosifs. Donc imaginez un petit peu l'enfer, que ça va changer, bouleverser totalement la quiétude et le bon vivre ici dans les villages. Vivre avec le danger permanent, on en a parlé. Chantier, on creuse d'un côté, on remplit de l'autre. C'est vraiment une grande première, imaginez un petit peu. Donc il y a des risques d'accidents de chantier, risques d'accidents nucléaires, les risques d'accidents de transport. Tout risque, alors malheureusement, pour la population, tout ça, ça a été toujours soigneusement caché. Jamais l'Andra n'est venu nous voir en disant... On veut enfouir à 500 mètres ces déchets. Voilà les avantages qu'on en retire et voilà les désavantages qu'on va en retirer et les risques. On nous a toujours présenté ce projet sous la forme avantage. La science, elle peut tout résoudre. On est des scientifiques, on sait ce qu'on fait. Le projet-là, il est inévitable parce que ce sera le meilleur. Et à la clé, des sous, beaucoup d'argent déversé sur le territoire, qui veut bien dire qu'il y a un loup quelque part. Parce que pourquoi on nous apporte des millions d'euros ? C'est bien pour que séduire la population et pour la faire taire. La mutation du territoire dédié à une nucléarisation totale, elle est imposée et non décidée avec la population. Ici, on a vu fleurir quasiment, je crois que c'est 19 projets liés au nucléaire. Ici, on est Meuse-Haute-Marne, un territoire rural, campagnard, avec ses atouts. Et progressivement, le niveau de radioactivité, on peut dire, monte progressivement avec l'installation d'installations nucléaires tout autour, là, dans un périmètre autour de Bure. C'est bien une colonisation nucléaire du territoire qui s'effectue et il faut déplorer l'artificialisation, merci, des sols. Ça, c'est sûr que... est-ce qu'on peut se permettre aujourd'hui de massacrer des centaines d'hectares encore à la gouloir du nucléaire ? La déforestation, l'atteinte à la biodiversité, donc tout ça c'est la face noire, et nous depuis des années, depuis 30 ans, on parle de cette face noire et on espère qu'un jour un pouvoir politique en place reviendra à la raison. Et ben voilà, vous voyez le village de Bure, très beau, très vert, et qui risque d'être fortement troublé par un chantier, s'il est décidé.
0: Alors, je parle super vite habituellement, donc n'hésitez pas à me dire de ralentir si c'est le cas. Donc, sans s'attarder là-dessus, il nous semblait important de revenir un peu sur les raisons pour lesquelles l'Andra elle s'est installée à Bure, enfin pourquoi elle a installé son laboratoire à Bure. L'Andra elle vante un peu partout les qualités exceptionnelles des sous-sols de Bure, comme si c'était eux qui l'avaient fait venir en Meuse-Haute-Marne. Et en vérité, loin de là, si on a ce laboratoire à Bure de recherche, c'est parce qu'elle n'a pu s'installer nulle part ailleurs. et affirmer l'inverse, c'est vraiment réécrire l'histoire, c'est un peu les fondations d'un immense mensonge. Bure a vraiment été choisi selon des critères qui sont sociologiques et politiques et certainement pas des critères géologiques. Et en réalité, mais je vais vraiment survoler, dans les années 70-80, Landra a approché une trentaine de sites car elle souhaitait étudier différents types de roches, du coup le schiste, le granit, l'argile et le sel. Elle s'est finalement posée dans l'Ain, l'Aisne, le Maine-et-Loire et les Deux-Sèvres. D'emblée, vous remarquez qu'elle n'a pas été en Meuse-Haute-Marne. Et partout, elle s'est heurtée à une opposition très virulente de la part de la population, des élus, des agriculteurs. Je ne sais pas si vous avez vu, je crois que c'était hier soir, le film « Notre terre mourra proprement ». Sinon, il est accessible gratuitement sur YouTube. Il documente largement ces années-là et il repart un peu à la rencontre de toutes celles et ceux qui partout ont lutté en France contre l'enfouissement des déchets radioactifs. Et c'est un pan qui est largement oublié de l'histoire de la lutte. Pourtant, les mobilisations, elles furent importantes. Dans le Maine-et-Loire, des mobilisations ont réuni jusqu'à 25 000 personnes. L'Andra, vous pouvez voir à l'image, l'Andra, elle avait été rebaptisée Agence nationale pour la désertification rurale et agricole. C'est quelque chose que l'on essaye beaucoup de dire. C'est qu'il y a une véritable incompatibilité entre le développement d'une agriculture paysanne et un site d'envoûtement des déchets nucléaires. Donc voilà, on vous conseille vraiment tout ce film. Mais tout ça pour dire qu'en définitive, pour contourner l'absence d'acceptabilité sociale, un changement de stratégie a été opéré avec la loi Bataille, du député du nom, en 1991. La loi, elle a fait en sorte de faire susciter des candidatures des territoires via les élus pour un laboratoire de recherche. Vous remarquez qu'on ne parle pas de site d'enfouissement, en échange de compensation économique et de la reconnaissance de la nation. Donc en soi, la véritable politique du portefeuille. Et cette fois, ça a fonctionné. Plusieurs départements ont candidaté, et l'État a retenu 4 sites, en Meuse, en Haute-Marne, dans le Gard et dans la Vienne. Et très vite, le site dans le Gard s'est avéré trop... il a été abandonné sous la pression des viticulteurs principalement. Et par contre, le site dans la Vienne s'est avéré trop fracturé pour y instaurer un laboratoire de recherche. Il ne restait donc plus que la Meuse et la Haute-Marne, où le laboratoire a été autorisé en 2000. Il y a aussi une lutte très importante par chez nous. Si vous voulez en savoir plus, vous pouvez lire sur le stand des associations le livre Notre terre, notre colère n'est pas réversible. Mais clairement, les élus se sont fait complètement berner par la loi Bataille. Peut-être qu'aussi la réaction, elle a été moins virulente qu'ailleurs, et ça peut s'expliquer par différents facteurs. Une culture de résistance peut-être un peu moins importante en Meuse et en Haute-Marne, des territoires qui ont très souffert des grandes guerres. Un territoire, il y a une agriculture très productiviste avec peut-être moins de paysans, plus de grandes fermes, une densité de population moins importante aussi, clairement. En tout cas, voilà pourquoi à Bure et comment ça s'est fait. Et il y a le ventilo. Ces quelques rappels étaient bienvenus pour restaurer cette réalité historique. Bure a été imposée à la population, et ce dès le départ, et ça fait absolument 30 ans que la population n'a pas son mot à dire. Et on a sorti pour la fin de l'enquête publique sur la DAC de Cigéo cette brochure, parce que l'enquête publique sur la DAC, on va en parler après, mais c'est un peu l'apothéose, la touche finale d'une immense tromperie où on nous demande notre avis en sachant très bien qu'il ne sera pas pris en compte. L'Andra, elle aime bien dire partout Cigéo, c'est déjà 3 débats publics, 2 lois, 30 ans de concertation, mais ça ne signifie pas du tout qu'un jour la population elle a une prise sur le processus décisionnel. Ces dernières années et depuis les dernières burlesques, le projet Cigéo a connu une importante accélération sur le plan de l'urbanisme. L'Andra a amplifié son emprise sur le territoire et l'instruction de la DAC vient de se terminer. C'est sûr que le tableau, il est pas joli joli. Il faut bien comprendre que l'Andra, elle était déjà à la tête d'un sacré empire foncier avant même la DUP. Grâce à une convention qui la lie à la SAFER, elle avait déjà obtenu plus de 3000 hectares de terres et forêts dans un périmètre de 40 km autour de Bure. Elle avait dépensé 13 millions d'euros pour ça. Et ces terres lui ont servi de monnaie d'échange pour convaincre les paysans de céder leurs terres à proximité du site. Une grande partie de Monopoly. Et avant la DUP, l'Andra était déjà propriétaire de 83% des 665 hectares nécessaires aux installations de surface. En 2021, le projet a été déclaré opération d'intérêt national, ce qui a eu pour conséquence que sur 3641 hectares, ça couvre un périmètre de 11 communes, il y a eu un transfert de compétences des compétences des élus locaux via l'État. L'objectif étant bien sûr que Cigéo ait la priorité sur tout. Et en 2022, le projet a été déclaré d'utilité publique, ce qui a permis à l'Andra d'acquérir la maîtrise foncière qui lui manquait, à la fois les territoires en surface, mais également les tréfonds. Donc la DUP lui a permis d'avoir recours aux expropriations des propriétaires installés sur l'emprise du projet, dont la gare de Luméville, qui vous est peut-être et même très certainement familière, puisqu'il s'agit d'un lieu très symbolique pour la lutte de Bure, un terrain de 8 hectares situé sur l'emprise du projet, qui a appartenu aux opposants pendant près de 20 ans, et jusqu'à pas si longtemps que ça, puisqu'il a été expulsé en avril. Enfin, c'est un petit peu plus compliqué que ça, on pourra y venir si vous le souhaitez. Un gros coup de massue, évidemment, même si on connaissait l'issue de la situation. Et outre la maîtrise du foncier, la DUP elle a aussi permis de précipiter et de favoriser la réalisation de travaux préparatoires de terrain ou encore de débloquer d'autres autorisations administratives et permis de construire. Finalement, elle a permis de faire comme si CIGEO était déjà là et autorisé, alors que ce n'est pas le cas. Comme vous pouvez le voir sur cette image, on voit régulièrement de gros engins comme ça sur le secteur, et ce qui ne présage rien de bon. Depuis janvier 2023, on est entré dans un processus de demande d'autorisation de création, donc la DAC. L'Andra a déposé plus de 10 000 pages de dossiers. L'instruction, elle aurait pu durer 5 ans, elle en aura duré finalement que 3,5, puisque l'enquête publique sur la DAC s'est terminée à la mi-juillet. En réalité, il y avait deux instructions qui se sont déroulées en parallèle. Une technique par l'ASNR, l'autorité de sûreté et de radioprotection, et une administrative par les services de l'État, qui est toujours en cours, mais comme je le disais, l'enquête publique s'est achevée et les commissaires enquêteurs, on a appris qu'ils devraient rendre leur avis d'ici quelques jours. On l'a appris par voie de presse, mais ça pourrait être le 17 août, donc au lendemain des burlesques. Et c'est un décret en Conseil d'État qui viendrait clôturer tout ça. Et cette enquête publique, on en a beaucoup parlé parce qu'elle cumule toutes les failles qu'on peut reprocher, qu'on peut imaginer. Sur le fond, le dossier, il est tout à fait incomplet. Il manque des tas d'études et de démonstrations. Et sur la forme, elle a été complètement précipitée et bâclée. Déjà au niveau de sa durée initiale d'un mois et demi, alors que toutes les instances demandaient 3 mois. À titre de comparaison, le même jour, le 18 mai, il y a une enquête publique pour la construction de 4 éoliennes qui a débuté en Haute-Marne, et la préfecture avait d'emblée choisi qu'elle dure, par arrêté préfectoral, qu'elle dure 3 mois. Allez savoir. Tac. Elle a été prolongée, l'enquête publique in extremis, de 2 semaines pour permettre l'organisation de 2 réunions publiques en présentiel. Car oui, sauf quelques permanences, c'était pas le cas. Elle était au départ entièrement dématérialisée pour un sujet qui aurait quand même mérité des réunions publiques un peu partout en France. Résultat, les 2 réunions publiques qui ont eu lieu à Bar-le-Duc et à Chaumont, annoncées en dernière minute, ont été d'immenses fiasco. L'Andra s'est retrouvée devant une immense salle vide. Il faut dire que choisir des journées un samedi après-midi de juillet entre vacances et canicule avec les kermesses et les départs en vacances, c'était sûr qu'il n'y aurait personne. Et clairement, tout a été fait pour qu'elle se déroule le plus rapidement possible et aussi pour que les opposants ne puissent clairement pas prendre la parole devant tout le monde. Elle aurait dû avoir lieu à la fin de l'année 2026, mais elle a été avancée subitement au 18 mai, et ce et contre l'avis de toutes les instances qui se sont exprimées dessus, donc le CLIS de Bure, l'ANCLI, l'Association nationale qui réunit les CLI, le Haut Comité pour la transparence et la sûreté nucléaire, l'Office parlementaire des choix scientifiques et technologiques. Ils ont tous leur avis ont convergé dans le même sens, soit en regrettant une décision qui était unilatérale et prise sans concertation, soit en déplorant l'avancée, soit en demandant que l'enquête publique soit maintenue à l'automne. Mais le gouvernement et son préfet n'en ont fait qu'à leur tête, et l'enquête publique, elle a bien eu lieu au printemps-été. Et la raison officielle est complètement assumée, parce qu'ils se sont exprimés dans ce sens dans les médias, de cette accélération brutale du calendrier. C'est entériner CIGEO avant les prochaines présidentielles, parce qu'il ne s'agirait surtout pas qu'une alternance politique défavorable au projet accède au pouvoir l'année prochaine. Et le fait de dire on avance l'enquête publique pour pouvoir signer le décret, ça revient clairement à avouer que l'enquête publique ne sert à rien, puisque peu importe comment elle allait se dérouler, l'issue était connue, et c'est sûr que nous on le sait bien que c'est qu'une obligation réglementaire, mais l'enquête publique sur la DAC, c'était quand même le dernier moment où la population pouvait s'exprimer sur le projet. Et tout ça n'est pas surprenant, puisque CIGEO est un enjeu maximal de la relance du nucléaire. Depuis le discours de 2022 de Belfort de Macron, on a bien compris que les pronucléaires y poussent.

notamment le fameux bâtiment nucléaire dont Régine nous parlera ensuite, et une partie des installations souterraines, les premières alvéoles, les premières galeries, les deux descendries, les cinq puits dans la zone puits de 500 mètres de profondeur, tout ça serait construit. Donc clairement, ça entérinerait le démarrage de Cigéo, puisque les plus grosses infrastructures seraient construites durant cette période. On avait fait la comparaison pour se rendre un peu compte, juste pendant la phase pilote, 40 km de galeries seraient construites. À titre de comparaison, le tunnel Lyon-Turin que nous évoquerons dans la conférence de demain après-midi, c'est 52 km. Autre exemple parlant, la seule phase pilote, ça représente 2,4 millions de mètres cubes de terre excavée à stocker en surface. Ça représente un tiers des terres excavées pour le tunnel sous la Manche. Donc voilà, c'est vraiment des travaux absolument énormes. Une fois qu'on a fait tout ça, comment imaginer qu'on revienne en arrière ? Autre exemple, la seule phase pilote, elle engloutirait l'ensemble des provisions réservées au projet. Longtemps annoncé à 5 milliards par l'ANDRA, le coût de la construction initiale est passé de 7,9 à 9,6 milliards. Et d'après l'organisation Global Chance, la phase pilote, elle est même passée de 9 à 12 milliards entre 2021 et 2026. Donc la phase pilote, elle sert vraiment bel et bien à rendre le projet permanent sous couvert d'un test progressif, parce qu'une fois les milliards d'euros investis et les premiers travaux souterrains réalisés, aucun décideur politique n'aura le courage d'arrêter les frais. Et le dernier exemple, qui montre que la phase pilote n'a absolument rien à tester, à l'issue de cette phase pilote, il est prévu qu'une loi vienne fixer les conditions de poursuite du stockage. Ça veut dire que les parlementaires, ils auront le choix de poursuivre ou d'arrêter le stockage selon le bilan qui en sera tiré. Donc le bon sens serait évidemment d'arrêter d'enfuir durant cette période le temps du bilan. Et ce n'est pas du tout ce que souhaite l'ANDRA. Elle souhaite poursuivre l'exploitation pour continuer d'enfouir. Et la SNR la soutient dans cette demande. Il y a encore pire, Cigéo s'apprête à être autorisé sans démonstration de sûreté. Il y a plusieurs choses à comprendre, c'est qu'au stade de la DAC, les contours du projet sont toujours aussi incertains, ce n'est pas un projet précis et définitif qui a été présenté en enquête publique. La démonstration de sûreté globale n'est pas apportée, aujourd'hui on ne sait toujours pas si le principe du stockage fonctionnerait ou pas, et le dossier présenté en enquête publique est incomplet. Aujourd'hui, il y a une grande liste d'incertitudes qui pèsent sur le périmètre, la conception, l'architecture, la durée, les infrastructures de surface, les dimensions du projet. Et ça ne semble poser aucun problème ni à la SNR, ni aux gouvernants qui s'apprêtent à autoriser le projet. C'est quand même incohérent. L'enquête publique, elle vient de se terminer et le projet, il est, lui, de plus en plus flou. L'ANDRA, elle continue d'affirmer que Cigéo, ce serait 83 000 mètres cubes de déchets radioactifs enfouis à 500 mètres sous terre, sans une zone de stockage de 15 km² au sein de 270 km d'alvéoles, pour un coût de 25 milliards d'euros sur 120 ans d'exploitation. Tous ces chiffres, à l'exception des 500 mètres sous terre, sont faux. Si on les reprend point par point, l'inventaire, qui peut dire aujourd'hui que Cigéo, ce serait 83 000 mètres cubes de déchets ? Il y a deux inventaires. Un de référence, celui sur lequel l'ANDRA s'est fondé pour réaliser la conception de Cigéo, et un de réserve, celui pour lequel Cigéo doit être adaptable en cas de sous réserve d'études probantes. Mais aucun des deux n'est définitif. Et même l'inventaire de référence qui est présenté aujourd'hui dans la DAC est différent de l'inventaire qui sera autorisé. Donc ça veut dire que le public aujourd'hui ne connaît toujours pas ni la nature, ni la quantité des déchets qui seraient enfouis. Une question qui revient beaucoup, c'est est-ce que Cigéo sera capable de stocker les déchets issus de la relance du nucléaire, donc les EPR2, et ceux issus de l'allongement de la durée de vie des centrales à 60 ans qui est évoquée ? Eh bien, quand la question est posée à l'ANDRA, elle répond qu'il n'y a pas d'éléments rédhibitoires. Oui, l'emprise, elle serait plus importante. Oui, la durée du site serait allongée de plusieurs dizaines d'années, mais ça ne pose aucun problème particulier. Une affirmation qu'on se le dise quand même, qui ne repose sur aucune étude supplémentaire. Autre questionnement, les combustibles usés, que se passerait-il s'ils étaient requalifiés en matière valorisable ? En réalité, il devient très clair que les limites actuelles de la zone d'implantation des ouvrages sur le terrain pourraient être dépassées, ce qui signifierait qu'il faudrait un nouveau Cigéo, un deuxième.
Si on reprend les autres termes habituels, l'Andra, elle prétend qu'il y aura 15 km de stockage de souterrain, mais dans la DUP, la zone de stockage, elle a été doublée à 29 km² à la demande de l'Andra. Il est très clair que l'Andra voit déjà plus loin et qu'il y aura plus que 15 km² de stockage. L'Andra, elle dit que Cigéo, ce serait 270 km d'alvéoles, mais sans connaître l'inventaire définitif des déchets, comment

0: Estimer le dimensionnement du stockage et le nombre de galeries. 25 milliards d'euros, Régine en parlera ensuite. Le coût a gonflé il y a quelques mois à 37 milliards. On pouvait évidemment s'attendre à des augmentations spectaculaires au fur et à mesure. L'Andra elle a longtemps prétendu que le stockage serait fermé après 120 ans d'exploitation, mais aujourd'hui on est plutôt sur un projet sans date de fin. En y regardant de plus près, la date de fermeture du stockage c'est plutôt autour de 2170. Et si on devait absorber les déchets produits par les 6 nouveaux réacteurs, en sachant que les déchets HAVN, une fois qu'ils sont produits, il faut qu'ils refroidissent pendant 70 ans, ça viendrait de décaler de plusieurs dizaines d'années la fermeture du stockage. Donc on est sur 150 ans de chantier minimum. On imagine un peu l'échelle démentielle du chantier. Et vous voyez bien qu'il y a encore beaucoup d'incertitudes pour Cigéo, qui peut toujours être amené à être modifié. Et c'est quand même très confortable pour l'industrie nucléaire, mais moins pour la population et les élus, à qui on ne présente jamais un projet qui est définitif, et tous les impacts du projet. Le fait que le projet soit en constante évolution, ça a aussi un impact sur la perception que les élus locaux ont du projet. Ils s'attendaient à la DAC à avoir toutes les réponses à leurs questions. Même les élus plutôt favorables à Cigéo peuvent se sentir méprisés, car ils ne s'attendaient pas à ce qu'un projet qui a autant de conséquences sur leur territoire reste aussi incertain. Et lors des différentes réunions auxquelles on a participé, notamment les AG du CLIS, certains ont pris la parole en disant qu'ils devaient, en tant qu'élus, des réponses à leur population, ce à quoi le directeur industriel Patrice Torres, qu'on ne présente plus ici, a répondu que non, il n'aurait plus toutes les réponses à leurs questions et qu'il fallait qu'il s'y fasse parce que le projet Cigéo était itératif. Ça veut dire que les réponses, y compris sur la sûreté, arriveront au fur et à mesure. D'ailleurs, tout va tellement vite que les collectivités ont été même appelées à donner leur avis à la fin de l'année 2025 sans disposer de l'avis définitif de la SNR, ce qui est absolument un comble. Comme je le disais tout à l'heure, je vais vite. Au stade de la DAC, les démonstrations de... On a décalé 20 minutes aussi. Les démonstrations de sûreté globale n'est pas réalisée. Donc aussi fou que ça puisse paraître, on ne sait toujours pas si le principe du stockage géologique fonctionnerait. Donc la population elle a dû s'exprimer sur Cigéo sans savoir si le principe était faisable et dans des conditions de sûreté optimales. Pourquoi ? Parce qu'apporter finalement la preuve de sûreté, la démonstration de sûreté de Cigéo, c'est impossible. C'est quelque chose qui avait déjà été dite dans la thèse de Lenny Patino, un chercheur qui a travaillé à l'Andra. Et il explique que l'Andra elle a longtemps pensé pouvoir faire une démonstration de sûreté, mais qu'elle s'est heurtée progressivement à son incapacité à le faire. Et désormais, il ne s'agit plus de l'apporter, mais de convaincre les élus et la population qu'elle y arrivera. Et ça se traduit concrètement par le projet itératif. L'Andra aura la possibilité de réaliser sa démonstration de sûreté au fur et à mesure du projet, de son exploitation et jusqu'à son terme, donc bien après l'autorisation. C'est complètement hallucinant, mais ça va dans le sens de l'avis de la SNR qu'elle a rendu en décembre 2025. Le collège de la SNR indique que, selon elle, la démonstration de sûreté, elle est satisfaisante sur le plan des principes. On peut se demander qui peut se contenter de principes au stade de l'autorisation. Et cet avis, il est d'une positivité déconcertante, parce que quand on lit la suite, il n'y a pas moins de 42 démonstrations de sûreté qui sont à apporter dans le futur, et pas des moindres. Je vais parler d'un échantillon représentatif, mais c'est bel et bien la SNR et l'IRSN qui le disent. Par exemple, la démonstration de sûreté pour les scellements n'est pas apportée. Les scellements, c'est l'ultime barrière ouvragée du stockage, dont la sûreté repose sur un système de poupées russes entre les barrières ouvragées et la roche. Eh bien, les scellements en sont au stade de principe de conception, à un stade préliminaire. Donc, on ne sait toujours pas comment on reboucherait le trou. Et à l'issue de la phase pilote, on ne le saura toujours pas. Donc, on ne connaît ni la composition des scellements, ni leur localisation, ni leur potentiel évolution dans le temps, donc on se demande bien comment accepter ça. Le risque d'explosion n'est pas écarté non plus. On ne s'attendait pas que Cigéo puisse être autorisé sans que le risque d'une explosion souterraine dont les conséquences seraient clairement redoutables puisse être écarté. La composition des alvéoles HA n'est pas encore connue, et là tout l'enjeu est d'éviter qu'il y ait une corrosion précoce du chemisage, car le chemisage de l'alvéole il doit rester intact pendant toute la durée de l'exploitation au cas où vous voulez récupérer les déchets à un moment, et aussi pour des raisons de sûreté. Voilà, on parle quand même des éléments de base du stockage. Là aussi, aussi dingue que ça puisse paraître, il manque des données importantes sur la géologie et l'hydrogéologie. Des études, elles sont toujours en cours et viendront plus tard, dont les enseignements en la matière seront pourtant à lourdes conséquences. Donc, quelques exemples significatifs. L'ANDRA, elle mène actuellement plusieurs études dans le cadre du dossier réglementaire zéro. C'est une vaste campagne de géologique, géotechnique et géophysique pour approfondir ses connaissances des sous-sols. Et les premiers résultats ne seront pas connus avant 2028. Pour la petite histoire, l'ANDRA a dit qu'elle n'avait pas pu réaliser cette étude avant parce que le bois Lejus avait été occupé par les opposants. Et pour certaines, les résultats attendus, c'est des données d'entrée fondamentale. Ça veut dire qu'à ce stade, ce ne sont pas des compléments qui sont attendus, ce sont des études et des résultats tout court. Par exemple, il manque des données pour construire les fondations, des bâtiments, des ouvrages souterrains dans la zone puits, là où il y aurait les 5 puits à 500 mètres de profondeur. Autre exemple, l'ANDRA, elle s'est engagée depuis 2013 à réaliser une campagne de reconnaissance du Calovo oxfordien dans le nord de la Zira, là où il y aurait le quartier Achat. Traduction, que doit-on comprendre? Que là où il y aurait les déchets les plus dangereux, une faille est suspectée sans qu'on puisse estimer sa nature exacte et sa profondeur. On ne sait pas s'il y a des failles et si elles auront des impacts sur les propriétés de la roche. Et encore une fois, cette incertitude, elle est majeure parce que des informations concernant ces failles dépendent de la conception, l'architecture, la sûreté, etc. Donc là encore, le bon sens n'aurait-il dû pas être d'attendre les résultats. Finalement, on ne connaît pas la capacité de confinement du site. Vu qu'il existe des incertitudes sur la géologie, l'hydrogéologie, qu'il n'y a pas de démonstration de sûreté globale, comment on peut affirmer que Cigéo pourra suffisamment ralentir le retour des radionucléides dans la biosphère? Car c'est tout l'enjeu, la question ultime de l'ANDRA. Et donc là, j'ai cité que quelques exemples, mais il y a plein d'autres paramètres qui sont inconnus à ce jour, qui auraient une influence sur la performance globale du stockage et qui sont inconnus. Un petit point sur la réversibilité, ça a toujours été un concept nébuleux. Au départ, il n'était pas question de stockage réversible, il était question d'un enfouissement définitif. Finalement, la notion de réversibilité, elle a été introduite pour des raisons d'acceptabilité sociale uniquement, pour faire un peu moins peur, mais rien n'a changé et la réversibilité, c'est vraiment à l'heure d'un point de vue technologique et financier. Elle a été définie par la loi du 25 juillet 2016, je vous épargne la définition, mais en gros, ce qui en tourne, c'est la réversibilité, c'est la possibilité pour les générations futures de revenir sur le choix du stockage géologique, de rendre réversible la décision de poursuivre et donc en toute logique de pouvoir récupérer facilement les déchets. Elle peut inclure ou non la récupérabilité, mais pas forcément. Donc la réversibilité, je cite, c'est surtout l'adaptabilité de la conception et la flexibilité d'exploitation du stockage, notamment en fonction des orientations que prendra la politique énergétique du pays. Finalement, la réversibilité, c'est devenu une notion confortable pour pouvoir mettre toujours plus de déchets dans Cigéo. Et l'ANDRA, elle dit partout que la réversibilité, ce sera pendant toute la durée de l'exploitation. Ce n'est pas ce qui est écrit dans ces dossiers. Déjà, nous, on a suivi de près le dialogue technique de la SNR pendant toute l'instruction technique. La SNR était très claire. Au fur et à mesure, la réversibilité sera régressive. Ce sera de plus en plus difficile d'aller récupérer les déchets. Ensuite, la démonstration de sûreté, elle n'est pas établie une fois que les alvéoles sont fermées. Une fois qu'elles sont fermées, on ne peut plus aller récupérer les colis. Et pour nous, cette réalité technique, elle est incompatible avec la définition de la réversibilité. Et enfin, les alvéoles seront fermées au fur et à mesure. Ce que propose l'ANDRA dans sa DAC, c'est d'obturer les alvéoles et fermer les quartiers de stockage au même horizon temporel. Ça signifie que pendant la période de déploiement du stockage, il y aurait des fermetures progressives par quartier. Par exemple, le quartier pilote Achat serait fermé en 2080, donc après 30 ans de fonctionnement. Ça signifie qu'après 30 ans d'exploitation, on ne peut plus aller rechercher les colis qui sont concernés par ce quartier de stockage. Et pour nous, pour qu'il y ait une vraie réversibilité et récupérabilité pendant toute la durée de l'exploitation, on considère qu'aucune fermeture ne devrait pouvoir intervenir durant la période d'exploitation. Donc là encore, ça interroge sur la légalité de Cigéo. Autre indice que c'est un gros mensonge, si on décidait de remonter les colis, il n'y aurait rien en surface de prévu dans la DAC pour les accueillir. La récupérabilité, elle n'est pas budgétée, son coût n'est pas connu et si jamais les générations futures voulaient remonter les colis, ce serait à elles d'en assumer le financement. Merci du cadeau. Et c'est vraiment à l'heure d'un point de vue technologique. À cet exemple, on cite souvent l'exemple de Stocamine, parce qu'il est éloquent. Stocamine, c'est un site d'enfouissement de déchets chimiques qui avait été autorisé en 99, et en 2002, il y avait un gros accident souterrain. Et depuis, les déchets chimiques et toxiques qui sont toujours à 500 mètres sous terre menacent de contaminer la plus grande nappe phréatique d'Europe. Et Stocamine a longtemps été présenté un peu comme la grande sœur de Cigéo. On voit ce qu'il en est. Le projet était aussi présenté comme réversible, c'était inscrit dans le cahier des charges, c'était une obligation réglementaire, et pourtant les déchets menacent de contaminer la nappe. Et quand s'est posée la question de remonter ou pas les déchets, le coût de la remontée était des trois fois supérieur au fait de les laisser en bas, et certainement que ça a joué.
1: Je vous laisse respirer un petit peu. Alors, je ne vais pas trop développer, parce qu'en fait, Juliette a quand même pas mal développé, puis même avant, dans la présentation générale. Si on veut parler des risques en surface, on a dit, hein, c'est phénoménal, c'est important. Il faut parler des transports. Les transports, en fait, des déchets radioactifs qui arriveraient donc à Cigéo, moyenne activité et haute activité à vie longue, viendraient des sites actuels de stockage. Donc, ils viendraient aussi bien de l'ouest à La Hague, que de la vallée du Rhône, ou que, par exemple, de ICEDA, qui est un nouveau stockage intermédiaire près du Bugey, donc près de Lyon. Voilà, quand on dit transport de ces déchets radioactifs, en fait, il faut se dire que c'est à peu près 1 à 2 transports ferroviaires de 10 wagons par semaine, et puis un nombre de camions qui est parfaitement inconnu, parce qu'il y a aussi des déchets dont on ne parle pas beaucoup, mais qui existent, comme par exemple les déchets militaires qui sont entreposés à Valduc, près de Dijon. Alors, en matière de transport, on sait que de toute façon, la réglementation, il y a des gens qui en parleraient beaucoup mieux que moi, la réglementation n'est pas du tout au point. Et là, en ce qui concerne Cigéo, il y a des inconnues importantes, en fait, sur les scénarios de transport, soit de manière globale, soit pour certains sites. Ce qui veut dire que si des déchets radioactifs arrivent de partout en France, il y aura forcément un trafic local ici, ferroviaire et routier, complètement saturé pour le territoire. Il faut voir que par le ferroviaire, on arriverait à Gondrecourt-le-Château, donc au nord de Bure-Saudron. Et puis ensuite, ces déchets emprunteraient ce qui est appelé donc la liaison intersite, donc entre Gondrecourt et puis la Descendrie, les Descendries. Que tout ça, ça représente aussi, on l'oublie parfois, des conséquences sanitaires et accidentelles majeures pour les habitants locaux. Parce qu'il faut imaginer que les habitants locaux, eux, continuent de circuler, de faire du vélo, etc. Alors, la plateforme de Gondrecourt, donc qui est un peu le terminal ferroviaire avant la liaison intercite, c'est une plateforme dont on ne connaît rien. On ne sait pas à quoi elle va servir. On ne sait pas à quoi actuellement les travaux qui sont en cours vont servir. Mais on peut imaginer, quand on connaît l'accident du WIP, que par exemple, dans la mesure où on a un flux continu de déchets, s'il arrive un accident à un moment donné, eh ben, il faut une base arrière. Et moi, je n'en ai aucune certitude, ça n'est écrit nulle part, mais on pourrait imaginer que la plateforme de Gondrecourt, plateforme logistique, en plein village, serve de base arrière en cas d'incident ou d'accident. Alors là, sur la vue, vous voyez des rails à droite de la maison. Ça veut dire que les transports ferroviaires vont passer quasiment dans les jardins des propriétés locales. Et c'est vrai sur pas mal de kilomètres. D'ailleurs, je ne sais pas si maintenant c'est inscrit dans les... Vous savez, quand on achète ou qu'on vend une maison, il faut ne pas trahir la vente, c'est-à-dire qu'il faut donner un peu quels sont tous les éléments rédhibitoires. Jusqu'à présent, il n'y avait aucune inscription de la mention des transports ferroviaires de Cigéo, donc tout le long de la vallée de l'Ornain, voilà, qu'on vient de voir donc avec la maison. Alors, les risques en surface, on en parle très peu. Et pour cause, il y a deux bâtiments qui sont vraiment interpellants, qui sont EP1 et EP2. Alors, la DAC de Cigéo ne concerne pas encore EP2, mais elle concerne la première phase. Donc, sur la zone des Cendries, cette première phase, elle fait quand même 296 hectares. Pour EP2... on ne verrait arriver ces déchets donc de haute activité à vie longue qu'à partir de l'année à peu près 2080. Alors EP1, c'est quoi? C'est un bâtiment énorme, sur trois niveaux, partiellement enterré. C'est un bâtiment sur lequel on fait... Enfin, si vous voulez, ce bâtiment reçoit les déchets dans un emballage de transport, et il faut ouvrir cet emballage de transport pour mettre les déchets en question dans un emballage de stockage pour ensuite les amener par la descendrie, donc dans le stockage en souterrain. Ce qui veut dire que pendant un temps qui est plus ou moins long, les déchets radioactifs sont sortis d'un emballage avant d'entrer dans un autre. Et en fait, il faut compter, enfin, selon l'ANDRA, une dizaine de jours pour les déchets moyennement actifs à vie longue. Mais enfin, moyennement actifs, je vous fais pas de dessin, hein, c'est très actif déjà. Et puis, il faut compter une quarantaine de jours, une cinquantaine de jours pour les hautes activités à vie longue, pendant lesquelles, donc, les déchets sont sous une moindre protection que lors du transport ou lors de la descente. Alors, normalement, on est là aussi dans ce bâtiment EP1 pour contrôler les colis qui arrivent, parce qu'on peut très bien avoir un colis défectueux, un colis dont la fiche technique ne correspond pas à ce qui est attendu. Par exemple, si on avait su au WIP aux États-Unis que le matériau qui enrobe les déchets dans le fût avait été en fait des matériaux organiques, on aurait pu savoir qu'il y avait un risque d'explosion. Parce que normalement, ça doit être du matériau inerte. Donc tout ça, ça doit normalement être contrôlé dans EP1. Alors après, d'après Bernard Laponge, qui a très bien étudié le dossier, donc qui est physicien nucléaire à Global Chance, eh ben en fait, dans ce bâtiment, il n'est pas prévu du tout d'endroit pour stocker les déchets refusés. Il faudrait de toute façon les reconditionner. Et puis ensuite, il faut les réacheminer, en théorie, vers les producteurs. Bon, pour l'instant, ça c'est complètement flou. Le bâtiment EP1 n'est pas du tout bien décrit et bien techniquement abouti. Et s'il y avait un incident ou un accident pendant cette période, eh ben on peut imaginer que, par exemple, en cas d'extrême climatique, puisqu'on est aux abords de la descendrie, on peut à la fois imaginer un extrême climatique en surface, c'est-à-dire par exemple une inondation, une panne électrique, je ne vous dis pas, alors que tout est automatisé dans EP1 et qu'a priori il y a peu de monde parce que c'est extrêmement dangereux. Donc en fait, comment va-t-on réagir à un incident ou un accident dans EP1? Ça n'est pas du tout abouti. On peut aussi avoir des pannes de ventilation, on en a parlé tout à l'heure. Or, ça dégage des gaz, notamment radioactifs. On peut aussi avoir des filtres qui se bouchent, les filtres THE. Et puis, il peut y avoir, comme dans la plupart des accidents, des causes multiples. Quand vous regardez les analyses d'accidents, c'est toujours une conjonction de facteurs. Alors, risque en surface aussi parce qu'on est sur un chantier BTP énorme. Alors, ça m'a fait rigoler ce matin quand les petites fées de la Lande autour de La Hague nous parlaient du chantier BTP le plus important du siècle et en Europe. Ben, nous aussi. Voilà. Alors, c'est pas toujours pour les mêmes raisons. Ils ont un peu plus de béton, un peu moins d'énergie, etc. Alors, il faut acheminer donc les déchets, on en a parlé. Tout ça, c'est aussi énormément de bruit et de poussière. Terrassement, creusement des galeries, tirs d'explosifs, circulation continue des engins de chantier, centrales à béton, enrobage, etc. Alors, pour le bruit, par exemple, il faut savoir qu'il y a un convoyeur enterré entre les deux villages de Saudron et de Bure qui fonctionnera jour et nuit. Pour les camions, c'est 100 camions relativement classiques jour, plus 60 camions plus élaborés, enfin, voilà, un peu plus gros. Alors, on a parlé des verses aussi tout à l'heure. Eh ben, c'est très intéressant de faire une comparaison justement entre le tunnel sous la Manche, Cigéo, et puis le Lyon-Turin, parce qu'on est entre les deux. Donc, je crois que le tunnel sous la Manche, c'était 7 millions de mètres cubes de verses. Nous, on est à 11 millions, et au Lyon-Turin, ils étaient à 13 ou 15 millions de tonnes. De millions de mètres cubes de roches excavées. 157 hectares pour pouvoir les entreposer en surface, dont 40% devraient théoriquement servir à remblayer les galeries. Donc on peut imaginer qu'effectivement, on est de la coactivité, on est même de la triactivité, puisqu'en fait, on aurait creusement du trou par endroit, on aurait remplissage de l'autre, et puis on pourrait même avoir fermeture des alvéoles ou des galeries avec les verses. Alors, ces verses, elles sont extraites du sous-sol et forcément, comme tout matériau géologique, elles sont chimiquement chargées d'un certain nombre d'éléments qui sont, entre autres, des métaux lourds, de l'arsenic, de l'uranium, etc. Et tout ça, ça va être remonté en surface. On l'a dit un peu précédemment, ça va être lessivé. Et même si on fait des bassins de décantation, etc., d'ailleurs, c'était pas très clair non plus, il y a quand même des eaux qui, ensuite, vont repartir dans le milieu naturel. Alors, des chiffres de la consommation, béton, 6 millions de mètres cubes, ciment. Et il faut savoir que le ciment, c'est une cause, entre autres, de gaz à effet de serre majeur, 2,25 millions de tonnes. Le sable qui sert à faire le ciment, 3,4 millions de tonnes. Les graviers, même chose dans les rivières, 4,4 millions de tonnes. L'acier, 200 000 tonnes. Faudrait pas exagérer non plus. Et puis alors, en termes d'énergie, c'est absolument faramineux. Parce qu'on veut produire de l'énergie nucléaire, mais en fait, tout au long de la chaîne, on en consomme énormément. Et là aussi, on va nous mettre donc une ligne à haute tension, parce que la consommation sera énorme. Alors, est-ce que toute cette énergie, tous ces matériaux vont être disponibles pendant minimum 120 à 150 ans pour simplement l'inventaire de référence? On n'en sait strictement rien. À quel coût financier pour l'environnement et pour la société? Même chose. Voilà. Mais, nous dit l'ANDRA, tout ça se passera dans les normes réglementaires. D'où l'intérêt aussi de ne pas avoir des normes réglementaires trop strictes pour ne pas devoir les respecter. Ah oui, mais je ne peux pas faire moi. Alors, autre risque en surface, donc les émanations en continu. Alors, il faut savoir que quand on a une pollution, en fait, on ne l'élimine pas. Tout ce qu'on fait en général, c'est de la disperser. Alors, c'est vrai également pour les gaz radioactifs et autres. Donc, l'EP1, par exemple, va avoir une cheminée qui va relarguer dans l'atmosphère. Alors, on parle de 5 gigabecquerels pour le bâtiment EP1, que pour l'inventaire de référence. Pour le reste, on ne sait pas. Une cheminée de 40 mètres de haut. Sur la zone puits, on doit à la fois évacuer les gaz d'aération, donc parce que l'air est vicié en profondeur, et puis aussi les gaz d'exploitation du stockage. On en a déjà parlé. Là, on a deux cheminées. Bizarrement, elles ne sont que de 10 et 12 mètres de haut, alors que le relargage de radioactivité serait de 6600 becquerels, c'est-à-dire 1500 fois plus que P1. Donc on ne comprend pas la hauteur des cheminées, parce qu'en fait le phénomène de dispersion, c'est justement par la hauteur de cheminée, à tel point que Global Chance dit que la zone puits va être contaminée de manière majeure, donc avec les habitations autour, hein, on est tout près, Bure est tout près, Mandre aussi, donc sur 500 mètres de rayon, ça sera chroniquement et définitivement contaminé. Alors pour l'eau, ben l'eau, ça risque bien d'être le cauchemar de Cigéo. On a plusieurs nappes qui sont concernées, donc quand on va de la surface jusqu'au fond, alors qui sont concernées notamment parce qu'elles sont toutes différentes et que c'est un système tellement hétérogène avec des fissures, on parle de zones karstiques, avec des fissures, des failles, des fractures, et que donc c'est très difficile à appréhender. Pour la construction, les arrivées d'eau peuvent être potentiellement très importantes et donc ennoyer le stockage. Déjà actuellement, au stade du labo, on continue à pomper. On n'est encore pas tombé sur une fracture. Et on ne sait pas, sous le stockage, s'il y a des fractures. Donc il y a un pompage permanent. En exploitation, la même chose. Notamment, ce qu'on craint beaucoup, c'est les deux descendries qui sont en oblique et qui pourraient, lors de phénomènes climatiques, donner lieu à un ennoyage du stockage. Mais l'ennoyage du stockage, c'est les pannes électriques, donc on ne peut pas repomper. Et puis c'est tout l'enchaînement des risques potentiels d'accidents du stockage. Alors les études hydrologiques structurantes, ben, c'est comme tout le reste, elles sont soit en cours, soit doivent encore être réalisées, et donc on ne peut pas évaluer les incidences. Donc on ne peut rien faire sur le plan de la sûreté, rien n'est sûr, et on ne peut pas non plus éviter, réduire et compenser les impacts. Donc notamment sur la qualité et la quantité de la ressource en eau. C'est aussi la mort des cours d'eau et des rivières, parce que toutes ces eaux qui vont être contaminées vont remonter notamment à la surface, et même si on va décanter, et ben tout ça va repartir dans les cours d'eau locaux. Alors il faut savoir qu'ici, on est en tête de bassin, donc pour pas mal de cours d'eau, que ces cours d'eau ensuite, donc qui sont des petits ruisseaux, parfois ont des pertes et ensuite elles ressurgissent et elles vont dans des rivières, la Sault et l'Orna, qui elles-mêmes se jettent dans la Marne, et puis la Marne derrière c'est la Seine et derrière c'est la mer. Voilà. Alors c'est chargé en fait des eaux de ruissellement des verses qui ne seront pas forcément bien épurées, c'est chargé de matière en suspension. C'est chargé en sel, 841 tonnes par mois de sel. Et tout ça, ça va concerner aussi directement un certain nombre de captages pour lesquels sont demandés des avis de l'hydrogéologue agréé qu'on n'a pas. Et puis un captage comme par exemple celui de Rue Onona qui alimente 7000 habitants est directement dans la nappe et dans les ruisseaux qui sont impactés par les rejets de Cigéo. Et puis dernier risque au niveau de l'eau, mais pas que, en tout cas de la circulation de l'eau, l'INERIS a fait une étude assez récente sur l'effondrement des sols dû au changement climatique. C'est une nouvelle forme de risque, c'est-à-dire que le milieu géologique a toujours bougé, il bouge en ce moment même, on le sent quand on descend dans le labo, mais par contre là, ce serait véritablement des effondrements de fractures, de cavités souterraines qui impacteraient la stabilité des ouvrages et qui modifieraient peut-être en profondeur gravement la circulation des eaux. Donc ça veut dire que Cigéo ne serait pas, serait appelé à bouger et voilà, beaucoup plus. C'est un peu comme les maisons qui en ce moment dans les villages se fracturent du sol au plafond parce qu'on a un retrait dans les argiles par exemple. Voilà, donc ça préfigure de nouveaux risques. Là, vous avez deux photos. Vous avez à droite une photo de ruisseau qui coule à peu près normalement en année normale en hiver. Vous voyez qu'en fait, c'est pas très profond, hein. C'est pas beaucoup d'eau non plus. Et puis là, vous avez depuis cette année, mais déjà on le pressentait dans les années précédentes, carrément des assecs. C'est-à-dire que nos ruisseaux et nos rivières, qui sont des exutoires, vont devenir des cloaques, puisqu'on les charge en pollution de plus en plus, et puis il n'y a pas de dispersion par l'eau. Alors les besoins en eau de Cigéo ne sont pas connus précisément, mais on les a quand même estimés plus ou moins à 1200 mètres cubes d'eau potable et industrielle par jour, ce qui correspond au réservoir d'eau qui est prévu à Bure. Et on a tellement, l'Andra a tellement bien compris que l'eau était un sujet sensible. Ici, quand on parle d'eau à un agriculteur, c'est vraiment hypersensible, et y compris aussi pour les collectivités, qu'ils ont éprouvé le besoin de consulter préalablement, ce qui ne se fait jamais, les populations sur une interconnexion des réseaux qui irait de Gondrecourt à Joinville, Gondrecourt en Meuse, au nord de Cigéo, Joinville en Haute-Marne, au sud de Cigéo. Et en fait, entre les deux, vous avez environ plus d'une cinquantaine de communes. Donc c'est une interconnexion qui serait gigantesque, qui en fait enlève la maîtrise de l'eau aux collectivités, qui coûterait extrêmement cher. Et en fait, l'Andra propose malgré tout, rendre responsable une intercommunalité, c'est-à-dire que l'intercommunalité de Deschenais prendrait la responsabilité de toute cette interconnexion, mais on ne demande pas aux gens s'ils veulent être sur le même réseau d'eau industriel que Cigéo, alors que nous, on n'est concernés que par l'eau potable ou l'eau d'irrigation, etc., mais certainement pas par les eaux industrielles. Donc il y a véritablement des inquiétudes à ce niveau. Est-ce qu'on va privilégier les habitants ou est-ce qu'on va privilégier les industriels? Alors il faut savoir que, par exemple, là où on est en ASSEC, eh bien actuellement les arrêtés préfectoraux ne nous ont pas mis en situation de crise. C'est-à-dire qu'il y a encore des usages qui sont autorisés, et ça n'est pas anodin, parce que Cigéo est sur le bassin de la Sault et de l'Ornain. Donc ça voudrait dire que si on met ce bassin-là en crise, ça veut dire qu'il y a des inquiétudes également pour Cigéo. Je crois que j'en ai fini, moi, non ? Ah non. Alors, je vais vous parler rapidement du coût. Alors le coût, c'est l'Arlésienne, c'est-à-dire que depuis le début, on nous donne un coût qui est objectif, c'est-à-dire qu'il ne faut pas dépasser une certaine somme, parce que sinon ça coûterait trop cher. Ben oui, mais comment faire si on n'a pas les sous? Et puis après, vous avez le coût réel, donc c'est ce que l'Andra essaye de réactualiser au fur et à mesure. Donc, entre le coût réel et le coût objectif fixé par les pouvoirs publics, il y a toujours un gouffre. Donc, par exemple, le coût objectif de départ, c'était 25 milliards d'euros. On en est actuellement, en 2026, à 37 milliards d'euros. Et en fait, tout ça, c'est un coût qui n'inclut pas tout, qui n'inclut pas un certain nombre de choses. Par exemple, tout ce qui est en amont de l'arrivée des déchets à Cigéo, les transports, etc., ne sont pas inclus. Et deuxième exemple, ça n'inclut pas non plus la récupérabilité des colis. Quand vous demandez à l'Andra, on vous dit, par la suite, ce sont les personnes qui auront à en décider, qui décideront ou pas de récupérer les colis. Alors, les coûts ont été revus à la hausse, et en tout cas, toutes les expertises indépendantes les estiment à 100 milliards. Alors, en sachant que, comme pour tout projet nucléaire, alors non seulement les 100 milliards d'euros, c'est ce qui est le coût calculé des opérations de Cigéo, mais en fait, il y a tout un tas de coûts annexes, qui n'y sont pas. Et puis, on sait que la grosse star du nucléaire, c'est aussi des retards et des surcoûts. Voilà. Alors, les coûts indirects. qui ne sont pas comptabilisés. C'est donc c'est tout ce qui est en amont. Le coût de la communication, hein, tous les débats publics, les concertations qui servent à rien, eh ben c'est très cher. Le coût de l'accompagnement économique local, les 30 millions d'euros pour la Haute-Marne et pour la Meuse. Voilà. Le coût de la répression, les gendarmeries, le 1 million d'euros pour l'affaire de l'association de malfaiteurs. Le coût d'un accident, hein, par exemple le coût de WIP, c'était faramineux. Je ne sais plus combien c'était, mais pendant 7 ans, une somme très importante. Voilà. Alors le financement, parce que ce n'est pas le tout d'estimer le coût, encore faut-il dire d'où viendrait l'argent. Eh ben normalement, ça vient en partie, enfin, strictement pour CIGEO, des producteurs de déchets. Pour le reste, c'est autre chose. Mais en même temps, les producteurs de déchets, c'est l'État, c'est nous. Hein, puisque quand les producteurs de déchets voient leurs actifs tomber en bourse, c'est l'État qui renfloue. Voilà. Alors en fait, c'est basé justement sur un taux d'actualisation du portefeuille financier des producteurs de déchets. Et là, on estime que chaque année, les producteurs de déchets gagnent 4% de taux d'actualisation. Si vous avez 4% sur vos comptes, enfin sur vos comptes en banque de bénéf, hein, d'intérêt, vous nous le dites. Voilà, la Cour des comptes en 2025 a dit les ressources destinées à CIGEO ne sont pour l'instant pas garanties dans la durée. Et donc, tant pis pour les générations futures.
2: Alors, on vous a sans doute apporté énormément d'informations, parce que CIGEO, c'est un projet vaste. On espère que vous n'êtes pas trop cuit. Promis, je fais très vite. Je termine en disant qu'on a fait 2 expertises au niveau du CLIS de Bure. Il y a le comité local d'information et de suivi de Bure dans lequel les associations sont parties prenantes, enfin sont actives. On a réussi à faire 2 expertises, contre-expertises de l'ADAC. Alors là, j'ai pas le temps de vous résumer. On a fait une expertise avec un organisme américain, l'IEER, avec qui on avait déjà travaillé en 2005 et en 2011. Sa conclusion, c'est l'ANDRA est toujours beaucoup trop optimiste. Alors, ça va sur l'inventaire qui n'est pas connu, qui est à revoir. Ça va sur le modèle hydrogéologique, on en a parlé. Ça recoupe complètement ce qu'on vous a dit, les impacts sur l'eau. La production d'hydrogène des colis, qui est explosive. Et alors, eux, ils insistent énormément. Et on avait du mal à comprendre, mais on commence un petit peu mieux depuis qu'on voit les effets du changement climatique en concret, là, avec la chaleur. Il faut une réelle prise en compte des effets du changement climatique, ce que ne fait pas l'ANDRA. Donc l'ANDRA, elle bâtit son projet, elle a lancé son laboratoire en 2000, il a été construit, enfin le début de la construction c'était 2000, il y a eu un cahier des charges, des études, et quelque part c'est comme si en 26 ans il ne s'était pas passé grand chose, et donc le projet CIGEO il ressemble à ce qu'on imaginait il y a 20-30 ans, et pas, on ne se projette pas dans le futur, et ça c'est très très inquiétant. Il y a une deuxième expertise qui a été réalisée par un cabinet suisse, Niemeyer Umwelt. Alors lui, il conclut, lui, on lui avait demandé d'étudier les scénarios de sûreté de post-fermeture dans la demande d'autorisation de création élaborée par l'ANDRA. Donc il y a 4 scénarios, il les a bien étudiés tous. Alors sa conclusion, c'est il faut une nouvelle évaluation par une expertise indépendante et par des scientifiques extérieur au pays, enfin, comment dire, au niveau international. Alors, lui, ce qu'il dit, c'est que, encore une fois, c'est toujours une histoire de gaz, hein, on en parle beaucoup, prise en compte insuffisante de l'effet de pression des gaz en cas de forage. Donc, lui, en fait, les scénarios de sûreté post-fermeture, l'ANDRA, elle dit, on va étudier si quelqu'un à l'avenir perce CIGEO, le fameux coffre-fort qu'on nous avait vendu, ben sûr, un vrai coffre-fort, mais c'est pas un vrai coffre-fort. Il se peut que nos descendants percent. Qu'est-ce qui se passe? Monsieur Niemeyer nous a fait un petit peu, enfin, il nous a très bien imaginé les choses. C'est-à-dire que, en fonction des années, c'est un peu exponentiel. Plus on creuse de trous, plus le gaz s'accumule. On envoie un truc pour forer, et il appelle ça l'effet bouchon de champagne. Ben, tout ce qui est en dessous remonte. C'est-à-dire qu'il y a de l'eau qui remonte avec des radionucléides. Donc ça, c'est quand même pas très sympa pour les gens qui vont forer et pour les générations à venir. Ça veut dire aussi que la sûreté, eh ben, elle n'est absolument pas garantie. L'ANDRA, dans ses études, a étudié, alors, études de contamination trop restrictives, et surtout, elle a utilisé des critères qui sont de 3 à 30 fois inférieurs à ceux utilisés à l'international. C'est un peu comme Tchernobyl, en Allemagne, on mangeait pas les salades, on buvait pas l'eau, on rentrait les vaches et tout, et en France, il se passait rien. Donc, on est toujours dans le même monde, et ça s'appliquerait à Cigéo. La conclusion édifiante de l'expertise, l'ANDRA n'a pas apporté la preuve de la sûreté à long terme du projet. Cigéo ne peut être autorisé sur la base du dossier DAC et de l'examen réalisé jusqu'à présent par l'autorité de sûreté nucléaire. Donc pour lui, c'est bien gentil de faire une phase pilote et de commencer à construire des belles galeries. Rien ne prouve que la sûreté est garantie. Et pour nous, c'est la condition. Avec le CLIS, on a alerté l'Office parlementaire, on a alerté des députés, on a alerté. On a écrit à l'autorité de sûreté nucléaire, pas de réponse. La CNE, qui sait qu'il y a d'autres encore. Enfin bon, toutes les instances officielles, hein. Toutes les instances officielles, il n'y en a pas une qui répond. Alors ils disent, ah oui, c'est très intéressant, mais logiquement, ça devrait être un coup d'arrêt. C'est-à-dire que c'est pas prouvé, on ne va pas s'embarquer dans une aventure pareille. Il faudrait impérativement qu'on se donne du temps et qu'on demande à l'ANDRA de prouver ce qu'elle veut, de prouver ce qu'elle a envie de prouver. Hein. Là, c'est vraiment pour terminer, promis. Pourquoi il y a ces études de sûreté post-fermeture? C'est parce que Cigéo n'aurait jamais dû s'installer à Bure. Pourquoi ça n'aurait jamais dû s'installer à Bure? Parce que, vous voyez le schéma, nous sommes à l'aplomb de deux ressources géothermiques, une au Trias et au Permien. Hein, Régine, c'est ça? Trias et Permien. Donc, en fait, à l'origine, la règle fondamentale de sûreté qui régissait l'installation des laboratoires de recherche en France, elle disait: il ne faut pas de ressources intéressant l'homme dans la période actuelle et dans les siècles à venir. Bizarrement, l'ANDRA, elle a fait des études, elle a dit il n'y a pas d'or, il n'y a pas de charbon, il n'y a pas de diamant, il n'y a pas de... Enfin, ouais. Mais ils n'ont pas parlé de la géothermie. Et alors que pertinemment, on est à l'aplomb de deux ressources géothermiques d'importance qu'aujourd'hui l'ANDRA reconnaît aussi importantes que celles du bassin parisien qui servent à chauffer des milliers de logements. Donc, on va vous passer les détails. Elle a pendant des années tout fait pour truquer des forages, les résultats de forages, pour dire il n'y a pas de ressources géothermiques, pour truquer les forages, pour dire après ah ben oui, mais ce qui est en dessous c'est minable. Nous, on a refait des expertises. Un autre Suisse a dit non, il faudrait impérativement refaire des études pour qualifier cette ressource. Donc, ça veut bien dire que si on fait CIGEO à cet endroit, eh ben, un jour, il va être ouvert. À quoi ça sert d'aller faire CIGEO à grands frais pendant des siècles pour se dire qu'un jour, nos descendants à la recherche d'énergie, parce que la ressource géothermique, eh ben, c'est de l'énergie, c'est plus du nucléaire, c'est de l'eau chaude, et ça peut même produire de l'électricité. Donc on imagine très bien que il sera ouvert un jour. Donc en fait, CIGEO, c'est advienne que pourra quelque part. Hein. Alors là, il y a juste quelques photos. La mobilisation contre CIGEO ne faiblit pas. Si vous voulez, j'en profite pour faire la pub, ce soir à 21h15-30, à côté de l'accueil, il y a un wagon, il y aura une rétrospective de la lutte. C'est vraiment des moments de la lutte qui ont été sélectionnés pour montrer que depuis 40 ans, il y a une lutte et qui ne faiblit pas et qui est toujours vivante et vivace et qui va se poursuivre tant qu'ils n'arrêteront pas ce foutu projet. Donc voilà, là, il y a quelques photos. On voit monsieur le maire de Chassé-Beaupré qui, à la manif du futur, a accepté une capsule du futur dans sa mairie. Enfin, c'est difficile à expliquer, c'est trop long. On n'a plus trop le temps, mais bon, voilà. Et puis des images de la gare, et voilà. Et ça se termine par gare à la revanche. Ça, c'est... Voilà. Attends. Est-ce que... Ouais. Alors... Alors, on est désolé parce que c'était très long et vous avez dû avoir très très chaud. Alors, il y a une autre conférence qui débute à 16h où on va nous parler du projet suédois. qui est l'équivalent du projet CIGEO, mais en Suède, avec un expert suédois. Est-ce que on peut se donner 10 minutes de questions, si vous avez des questions? Et puis, ouais, il y a l'hélico qui est en train de nous faire du vent.
0: Juste à propos de l'hélicoptère, il y a notre avocate qui est là, qui a déjà attaqué les arrêtés préfectoraux en 2024 des burlesques. C'était pas en référé, le recours au fond, il court toujours, on n'a toujours pas eu de date d'audience. Mais on est à la recherche de témoignages de personnes qui viendraient corroborer ce qui est écrit dans le recours. Ah bah elle est là. Et il y a des formulaires. Il y a des formulaires à l'accueil que vous pouvez remplir pour montrer que vous avez été indisposé par l'hélicoptère qui passait au-dessus, qu'il faisait trop de bruit, les contrôles, etc. Enfin, n'hésitez pas. Oui, là, c'est gênant. Oui. Alors,
3: est-ce que vous avez quelques questions? Ouf, vous avez un micro? Voilà.
4: Alors, des questions. Ouais. Vous avez parlé qu'une seule fois du bassin parisien. Alors qu'ici, on est très très bien placé. On est juste au-dessus de Paris. C'est super. Je comprends pas, parce que Paris, c'est un état dans l'état, pour moi. Et je ne comprends pas que ça réagit, pas plus que ça. La pollution de l'eau, ici, une pollution en surface. 48 heures après, c'est Paris. Et de la radioactivité, il y en aura. Pas de problème. Comment se fait-il que ça ne bouge pas plus dans ce sens-là ? Paris, c'est où Paris ?
2: Un projet, des hydrogéologues l'ont mis en évidence. Ils ont bien on a tout le tracé effectivement de la contamination du bassin parisien. Après, ben, il faut faire bouger Matignon et je sais pas qui, moi, les députés. Il faut faire bouger les centres décisionnels, sachant que Matignon et les centres décisionnels sont entièrement lobbyisés par le lobby du nucléaire. C'est clair que. Mais bon.
5: Ça sert à un complément de réponse.
1: Ouais. Alors, comme parisienne, je vous rappelle aussi qu'entre ici et Paris, il y a une centrale nucléaire qui s'appelle Nogent-sur-Seine, qui menace encore plus directement Paris, puisque toute la banlieue sud de Paris est approvisionnée en eau potable par l'eau de Seine. Hein. Paris non, Paris c'est ailleurs, mais la banlieue sud c'est l'eau de Seine. Et ma foi, je ne dis pas qu'on n'essaye rien, mais on ne peut pas dire qu'on arrive à une grande mobilisation sur Paris contre Nogent-sur-Seine. Et donc ici, ça apparaît encore plus loin. Mais on est là quand même. Hein.
6: Oui. Non, c'est pas possible.
7: Monsieur, on a aucunement parlé des accidents de travail. Il faut savoir que l'ANDRA a été condamné deux fois. L'ANDRA a été condamné deux fois. Une fois dans le puits d'accès et une fois dû à une malformation du sol. Ça veut dire que le sol, il ne savait pas ce qu'il y avait dedans. Donc sur même pas un kilomètre déjà de mort, ça fait beaucoup. Est-ce qu'il y a eu des suites du deuxième accident de travail? Parce que celui-là, on n'a pas entendu parler.
1: Alors en 2016, il y avait un accident du travail qui a fait un mort et une autre personne, enfin, ou deux autres personnes blessées. Tout ça, c'est encore au pénal parce qu'il y a eu mort d'homme. Et depuis, ben, on ne sait strictement rien. Ça n'a toujours pas.
8: C'est chez nous et qu'à défaut d'y bien vivre, on va pas en plus se laisser envahir en collectif. On vient.

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0: Bonjour à vous ou bonsoir à vous. À toute heure que la lumière du jour vous baigne dans n'importe laquelle de vos activités vitales ou même dans votre oisiveté essentielle, ou bien que l'enveloppe de la nuit vous offre le plus bel écrin pour l'expression de votre intimité, qu'elle s'exprime sous des draps ou sur un dance floor, dans tous ces cas-là et dans beaucoup d'autres, je vous souhaite comme à l'habitude la bonne arrivée dans mon maquis imaginaire. Cette émission a été créée en 2023 sous l'impulsion de Radio Méga à Valence et c'est encore chez elle que j'enregistre aujourd'hui ce 30e épisode. J'en profite d'ailleurs pour saluer, comme toujours, mon meilleur complice, celui qui m'a fait cette proposition il y a quelques années et qui m'accompagne aujourd'hui pour la partie technique, l'habillage sonore, mais aussi évidemment pour le soutien moral, parfois même immoral. C'est Raph Terribilé, dit le terrible. Salut tonton.
1: Salut mon tonton.
0: Eh ben, on va se lancer. Initialement conçu avec le narratif que vous êtes en train d'écouter et avec la contextualisation de chaque morceau, l'émission Chez Tonton a évolué récemment pour se permettre un peu plus de temps d'antenne, sur Internet aussi, mais également dans la vraie vie. Une déclinaison s'est créée pour les dance floors avec votre dévoué tenancier aux manettes qui s'amuse à passer des musiques pour les danseuses et danseurs ayant envie de tester leur cardio ou en tout cas de découvrir des sons et des cultures du métacontinent africain. Une autre version a également vu le jour pour offrir une visibilité supplémentaire à ce projet et ce sont les Selecta de chez Tonton. Des playlists thématiques avec beaucoup moins de temps de parole de ma part et qui m'offrent un peu plus de latitude, si tant est que j'en manquais avec l'insondable diversité musicale offerte par le continent africain mais aussi par ces différentes diasporas créées par l'esclavage ou les différents mouvements de migration contraints ou non qui ont suivi. Les Selecta sont comme le format original de l'émission, majoritairement dédiés aux scènes contemporaines, panafricaines ou afro-atlantiques, mais elles me permettent également de faire des pas de côté artistiques en offrant par exemple plus de temps à des musiques instrumentales ou des sorties de route temporelles en voyageant dans les musiques modernes du XXe siècle. Elles conservent par contre les deux objectifs qui m'occupent depuis le début, la recherche de parité et celle de la plus grande diversité géographique et culturelle possible, en allant creuser parfois très loin des grands pôles de création et de production musicale. Pour cette nouvelle édition, et si votre radio préférée ne diffuse pas encore les Selecta ou que vous aviez raté ce coche, je vous propose tout simplement un best-of de la petite trentaine de ces épisodes en me concentrant évidemment aujourd'hui sur les musiques électro.
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0: Allez, c'est donc parti pour une sélection de petites pépites de mes Selecta, voire de gros bangers de soirée, déjà testés plusieurs fois avec plus ou moins de succès sur les dance floors de la vraie vie. Cette 30e émission me permet aussi de confirmer une tendance récente et une des multiples réponses à apporter à ce débat très légitime sur les questions d'appropriation culturelle. Il s'agit ici de la création constante d'artistes africains avec d'autres venus de l'extérieur du continent, qu'elles soient afro-descendantes ou non, vont ainsi se succéder plusieurs morceaux transfrontaliers, voire même transcontinentaux. Et on va commencer en douceur avec celui qui aime les montées progressives et néanmoins intenses, le producteur franco-tunisien Azem B, un beau protégé d'un label qu'on adore chez Tonton, les Lyonnais de Chouka. Azem B collabore ici avec deux voix, Aza et Islem, pour ce morceau intitulé El Bottinière, sorti en 2025. On lève le voile sur cette nouvelle émission avec des sons, des pulsations et des timbres venus de Tunisie.

C'était un premier titre entre France et Tunisie, Hazem Bey avec Aza et Islem pour ouvrir cet épisode best-of dédié au Selecta de chez Tonton. Comme tout le monde le sait et continuera de le savoir dans cet avenir plus ou moins proche, la France est d'abord et avant tout une terre d'accueil, d'inclusion, j'avais même du mal à dire le mot, et de créativité. C'est aussi pour ça que c'est depuis ce beau pays qu'est né le projet transfrontalier qui va suivre, baptisé Songo. Entre Rennes et Bristol, le groupe est composé des Bretons Johan Minkoff et Maël Loès Dagnon, que j'avais découvert pour ma part avec le groupe de reggae City K. Il y a aussi le batteur et percussionniste burkinabé Petit Piment et la chanteuse sud-africaine Sisanda Miatadza. On retrouve chacune de leurs influences respectives dans ce projet Songo et dans ce titre en particulier sorti en 2022 intitulé Tsibiri, avec une très forte empreinte à ma piano et la langue Xhosa de Sisanda Miatadza.

Tibirita. Songo et Tsibiri. Je parlais de banger en introduction, alors je vous mets au défi de passer ce genre de titre en soirée et de ne pas voir rapidement des corps qui bougent. Ce principe est systématiquement validé par le morceau qui va suivre. On y retrouve une des membres des Amazones d'Afrique, la chanteuse malienne Rokia Kone, qui est une des grandes voix du féminisme d'aujourd'hui et des questions des droits des femmes propres au continent africain. C'est une de ses chansons, Chezita, qui est boostée ici par les additifs électro et funky d'un duo de producteurs venus d'Ibiza, rien que ça, Louis Lyon. Ce remix est même intitulé « Don't take a seat », traduit par « Ne t'assois pas ». Et vous allez vite comprendre pourquoi. Il est sorti en 2024 chez Real World Records.

puisqu'on est dans le remix international funky et plutôt dansant, avec cette collaboration entre Rocky Akone et Louis Lyon, et ben on va rester dans cet état d'esprit. Départ maintenant pour le Ghana et direction même les États-Unis avec un autre featuring lumineux aux vrais éclats de clubbing, c'est KOG. K-O-J pour Kweku of Ghana, chanteur né à Accra mais installé en Angleterre, où il collabore notamment avec des bombes comme Onipa ou The Zongo Brigade. Il passe ici un de ses titres à la moulinette d'un remix signé par le très bankable et au nom tellement yankee Captain Planet. Le bijou Shida est paru en 2022 dans sa version remix chez Heavenly Sweetness.

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1: Voilà pour la contribution de Kog, remixée par Captain Planet pour cette émission Best of des Selecta de chez Tonton. De cette ambiance clubbing plutôt groovy, on va basculer maintenant dans une autre salle et élever le niveau des BPM. Voici arriver une scène plus hybride et plus offensive pour quelques morceaux et tout d'abord ce fil très électrique. Tiré entre Afrique de l'Ouest et de l'Est. Deux MC et productrices badass qui sont des habitués de mon maquis. Surtout la première, la tantine hardcore venue du Nigeria, Auntie Razor, et son alter ego venu de la scène du Singeli tanzanien, j'ai nommé Kadilida. Union improbable et hautement explosive que seule la mondialisation positive peut générer avec un trait d'union, le violoniste augmenté Théo Sekaldi. C'est un Français déjà entendu par ailleurs, en dehors de la scène New Jazz hexagonale, avec le combo franco-éthiopien Koutou. Le nom de ce nouveau projet est Twende Pamoja. Il n'y a qu'un titre ou deux pour l'instant sur les internets. Celui-ci s'appelle Woosh avec 4 O et il est sorti en 2026 chez Full Rhythm et Brouhaha. Twende Pamoja.

C'était le Whoosh de Twende Pamoja, Union transafricaine et européenne. Encore une fois, je vais vous proposer de tirer le fil de cette nouvelle micro-thématique, puisqu'on va écouter maintenant un autre morceau de bravoure et d'union entre les peuples et les pays. Merci d'accueillir cette nouvelle délégation bigarrée qui rassemble France et Suisse avec Flex Fab et Tits, mais aussi le Kenya avec le rappeur Ziller Bass, et enfin l'Éthiopie et la Somalie avec Yasmine Abdi aka Bananas Overdose, découverte lors d'une précédente sieste sonore intitulée Chez Tonton, c'est doux, c'était le volume 2. C'est d'ailleurs un fun fact de l'avoir découvert dans cette capsule de douceur quand on écoute le morceau qui va suivre, à des années-lumière de sa balade éthiopienne qui nous avait bercé. Ce nouveau titre, Kilifi, est beaucoup plus représentatif, je dirais, de l'énergie qui caractérise cet artiste, Bananas Overdose, qui file un parfait coton avec cet étonnant rappeur kényan déjà écouté ici, Ziller Bass. Kilifi est l'extrait de l'EP Arambae sorti en 2024.

Voilà, c'était Bananas Overdose, Ziller Bass, Flex Fab et Tite pour poursuivre cette 30e édition de l'émission réalisée en hommage à ce side project qui est le mien depuis quelques temps, les playlists thématiques intitulées Les Selecta de chez Tonton. On va rester sur l'union entre Afrique et Europe et on va pousser encore un peu plus les potards. Place maintenant à un nouveau morceau puissant avec cette voix de fond de basse du rappeur nigérian Magugu, un habitué des collabs internationales qui officie ici avec deux producteurs allemands, Yannick et Zemon. Le morceau est sorti fin 2025 chez le bien nommé Uzi Listening Records et il s'appelle Ride Rhythm.

Pour ce morceau de Magougou et Yannick, je parlais pour le premier d'un habitué des collabs internationales, en tout cas entre Afrique et Europe. Je disais ça parce que j'en connais plusieurs de sa part, mais il y en a un autre pour qui ce type de collaboration est plus comme un art de vivre. Il s'agit du Britannique Busy Twist, très certainement l'artiste non afro-descendant le plus souvent accueilli chez Tonton, et ils sont très peu nombreux. Alors on va décoller avec lui pour la réunion, avec l'ambiance dancehall créole activée par le chanteur Junior et le fameux, très fameux DJ Seb avec 2B, pour ce morceau Helico paru en 2026 chez Somi Mafia Endemic. Ils sont donc accompagnés par le producteur super productif Busy Twist.

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1: Voilà pour le petit détour par la scène réunionnaise avec Junior, DJ Seb et Busy Twist. On revient sur le continent maintenant avec plusieurs grandes voix féminines et une forte influence hip-hop pour les trois qui vont suivre. Pour la transition, un autre featuring entre Ouganda et France, cette fois incroyable rappeuse au style hybride que j'ai découverte grâce à Niégué Niégué et son extension, le label Hakuna Kulala. MC Yala est à son habitude avec son inséparable producteur français Dubmaster. J'avais envie de vous partager cette petite bombe de fin de soirée au titre évocateur Mini Boss, paru en 2023 pour commencer cette parenthèse hip-hop plus qu'hybride, je dirais même vaguement débridée.

Puisqu'on poursuit dans les fortes têtes et dans les artistes pluriels à plus d'un titre pour cette nouvelle édition de Chez Tonton, je vous propose d'enchaîner dans cette veine. La première fois où elle a été invitée dans le format originel de mon émission, c'était tout simplement pour la première édition. Elle est revenue récemment dans l'épisode intitulé « Tu connais », mais aussi grâce au Selecta, et elle s'appelle Toya Deladzi. Phénomène sud-africain, parti s'installer en Angleterre, Latoya Nontokozo Buteledzi de son vrai nom. Elle est chanteuse, danseuse, productrice, musicienne. Elle a auto-intitulé son genre l'Afro-Rave et on la comprend particulièrement avec ce titre chanté en Zulu, Shish, extrait d'un EP éponyme sorti en 2023 sur le label bien nommé Extreme Music.

Africaine Toya de la D, on va garder un cap hip-hop et passer par la scène burkinabé avec le rappeur Kaya Woto. En 2021, il sort un album intitulé Maouland sur un label de Ouagadougou, Propulsion Prod, et c'est là qu'on découvre ce titre, ce flow et cette voix. Plusieurs sorties ont suivi dans cette énergie afro-trap avec quelques singles plus pop et plus taillés pour les dance floors. On va écouter ce qui ressemble à son tube Tungo chanté en langue mourée.

entendre le rappeur burkinabé Kaya Wotto. On approche de la fin de cette 30e édition de Chez Tonton et je vais conclure avec un titre sélectionné pour une de mes sélectas, mais aussi une valeur sûre de mes fins de soirée quand les danseurs et danseuses en ont encore un peu sous les pieds, parce qu'il faut quand même pas mal d'énergie pour faire honneur à ce titre de Titika, véritable star du Kuduro angolais, qui plus est en tant qu'icône de la cause LGBTQIA+, sur le continent et au-delà, évidemment. On comprend toujours mieux l'origine du mot Kuduro, qui signifie cul dur en portugais, quand on pratique cette musique physiquement. C'est donc le dernier morceau de cette émission, Titika, en featuring avec le producteur angolais Godzilla Dogame, pour ce morceau en test des Curvar Pisca, extrait de l'album Passarelas da Vida, paru en 2025.

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Voilà de quoi conclure en puissance cette édition spéciale Best of des Selecta de chez Tonton avec l'angolaise Titika. Je vous rappelle que vous pouvez retrouver cette émission chez une bonne douzaine de radios associatives en France et en Belgique, mais aussi sur les internets mondiaux. Merci encore à Raph et à Radio Méga d'avoir à nouveau accueilli et accompagné cette émission. Je vous donne rendez-vous très bientôt sur les ondes ou sur les dancefloors. Ciao.

0: Auditeurs, auditrices de Radio Locale FM, bonjour. Et puis bonjour aussi évidemment à celles et ceux qui écoutent en podcast, en ligne ou via des applications ou que sais-je. Bonjour tout le monde en fait. Alors je suis La Petite Blanc et je vous souhaite la bienvenue dans ce 80e épisode de Du Poil Sous les Bras. Le dernier de la saison, mais rassurez-vous, Du Poil Sous les Bras reprendra en septembre pour une 9e saison parce que je n'arrêterai pas de sitôt d'avoir envie de partager avec vous des expériences et des savoirs. Et notamment, vous le savez, c'est un peu mon dada, j'essaie de partager des connaissances issues des sciences humaines. Alors pour Du Poil Sous les Bras, eh bien je lis des livres que je n'aurais jamais dû lire. Ce sont des livres dont on ignore l'existence, à moins d'être chercheuse, universitaire ou quelque chose dans ce goût-là. Par exemple, si je vous dis, je viens de voir un livre qui s'appelle « Sous les verrous, une histoire sociale de la prison en France dans le premier XXe siècle ». A priori, vous n'allez pas sauter au plafond. Votre enthousiasme sera modéré, mitigé même, voire inexistant. Eh bien moi, quand je lis ce titre, je me dis « Waouh, génial !» Il y a quelqu'une qui un jour s'est dit « Tiens, je vais étudier l'histoire sociale de la prison au début du XXe siècle ». Eh bien moi, ça m'intrigue. Et j'essaie d'imaginer cette personne. Je me dis « Ah, ça doit être quelqu'un qui, je sais pas, qui a raté un concours, il restait plus que ce sujet-là, et bah c'était pour elle. » Ou alors elle a perdu un pari avec des amis lors d'une soirée un peu trop arrosée. Non, vraiment, ça m'intrigue. Je me dis « Mais qui sont les gens comme elle ?»
1: Les gens comme moi, c'est des gens qui adorent la radio. Et je crois que j'aurais même pu en faire mon métier. Et même pour tout te dire, j'avais commencé à faire des recherches sur les historiens et la radio tellement c'était ce médium-là qui m'intéressait. Et les gens comme moi écoutent beaucoup, beaucoup, beaucoup la radio. Alors maintenant, j'ai une vie un peu avec beaucoup de contraintes familiales et professionnelles, mais dès que je peux, j'écoute la radio. Quand je cuisine, quand je suis en voiture, bref. Voilà. Et les podcasts. Et j'adore les podcasts. Donc les gens comme moi, c'est plutôt des gens très heureux d'être interrogés à un micro de radio aussi.
0: Alors les gens comme elle aiment la radio, ok, cool, mais ça n'explique toujours pas pourquoi elle se passionne pour des sujets qui n'intéressent, a priori, pas grand monde. Je dis a priori parce que si vous mettez de côté vos a priori, si vous ouvrez vos chakras et que vous éteignez la télé, peut-être que votre cerveau disponible se posera la question, la seule et unique question qui vaille, qui est « Est-ce que mieux comprendre le monde n'est pas toujours intéressant ?» Eh bien moi je crois que oui. Alors, bonjour.
1: Bonjour, je suis Elsa Génard, je suis historienne et je suis historienne des prisons. J'ai fait un livre sur la prison, mais je dirais que je suis aussi historienne plus largement des enfermements et des routines institutionnelles et que je suis aussi une historienne de collectif parce que j'adore travailler avec d'autres historiens et historiennes. Et j'ai fait un livre avant le livre dont on va parler plus aujourd'hui avec d'autres historiens et d'autres historiennes, d'autres institutions que la prison où on parlait beaucoup de routine et de sanctions.
0: Elsa Génard a publié aux éditions de l'EHESS, l'école des hautes études en sciences sociales, un livre intitulé « Sous les verrous, une histoire sociale de la prison en France dans le premier XXe siècle ». Et sans plus attendre, nous allons voir avec Elsa pourquoi c'est très intéressant de se pencher sur cette histoire et ce que cette histoire dit de notre société, celle d'hier, mais aussi celle d'aujourd'hui.
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0: Alors évidemment, vous me connaissez, j'ai commencé par demander à Elsa Génard pourquoi, comment elle est devenue historienne des prisons.
1: Alors, je suis devenue historienne des prisons. C'était pas du tout une évidence. J'avais commencé par faire d'autres recherches. Et en fait, c'est une lecture. Donc, c'est d'abord un rapport à un livre qui est Michel Foucault, Surveiller et punir. Donc, un livre qui est apparu en 1975, donc bien avant la période où moi j'ai fait mes recherches, mais qui est un classique de l'histoire de la prison. Et en fait, j'ai lu ce livre quand j'étais étudiante, et sans du tout savoir ce que ça allait me faire. Et en fait, j'ai été frappée, parce que c'est la première fois, ça paraît naïf de le dire, mais c'est la première fois que j'ai pensé vraiment à la prison. Et surtout, je me suis dit que la prison avait une histoire, alors qu'elle m'apparaissait comme une évidence dans la société dans laquelle je vivais en tant qu'étudiante. Et de me rendre compte qu'elle était le produit, qu'elle a été construite en fait, et qu'elle n'a pas toujours été ce qu'elle est aujourd'hui. Ça, j'ai trouvé que c'était vraiment fascinant comme question. Et c'est au moment où, donc, pendant mes études, où j'ai fait un master et je devais choisir un sujet de recherche en M2, et je me suis dit, en fait, c'est cette lecture-là qui m'a le plus accrochée depuis 2 ans. Et j'ai envie de voir à quoi ça ressemble des archives de prison. Qu'est-ce qu'on pourrait y trouver? Et en quoi, moi, je pourrais apporter quelque chose à cette histoire pour mieux comprendre aussi pourquoi aujourd'hui la prison, elle est aussi évidente comme manière de punir et pourquoi on n'arrive pas du tout à s'en défaire. C'est un horizon indépassable quand on parle de sanctions.
0: Pour moi, c'est absolument essentiel ce que vient de dire Elsa. Si vous ne devez ne retenir qu'une chose de cette émission, c'est celle-ci. La prison n'est pas une évidence, selon les époques, les sociétés. Il y a ou non des prisons, mais il faut questionner l'existence même de la prison. Les personnes dont le seul argument est « Ah, ça a toujours été comme ça !» ou « Bah non, il n'y a pas d'autre solution !» hashtag Margaret Thatcher. Eh bien, ces personnes-là se trompent doublement. Non seulement elles sont ignorantes de l'histoire en général, ou pire, quand elles connaissent l'histoire, c'est qu'elles la nient consciemment. Et en plus d'être ignorantes de l'histoire, elles sont ignorantes de la créativité et de la diversité humaine. Parce qu'il y a mille et une façons de punir, de mettre à l'écart, d'enfermer, ou de trouver, pourquoi pas, d'autres solutions pour rendre la justice. La prison est parfois une des solutions envisagées et mises en place. Et d'ailleurs, la prison, ça n'existe pas. En vrai, il y a des prisons.
1: Oui, je pense que le pluriel, c'est très important dans ma question d'historienne, parce que la prison comme institution, on en parle beaucoup et il y a énormément de discours sur la prison. Et sur ce qu'elle représente, les attentes qu'on a vis-à-vis d'elle. Et pour reprendre ce fameux Michel Foucault dont je parlais, sans le citer de long en large, mais quand même, il parle de technologie bavarde. Et c'est vrai que la prison, on en parle, ça suscite énormément de paroles, et des paroles qui peuvent aussi créer un discours un peu généralisant, ou qui peuvent donner l'impression qu'on sait ce que c'est que la prison. Et en fait, dans la vie, il n'y a pas une prison, mais il y a des prisons et des contextes très différents d'emprisonnement. Et c'est ça qui m'a intéressée, c'est de comprendre en fait que les expériences carcérales, elles ne se ressemblent pas en fonction de qui on est, où on est, ce qu'on a fait avant, les ressources que l'on a en prison, comment on se présente en prison. Et toutes ces petites choses font que le rapport à la prison, il est pluriel et il est aussi très inégalitaire. Et donc, c'est ça qui m'a intéressée, c'est de penser la diversité des formes d'enfermement dans l'histoire et de comprendre que derrière le mot prisonnier se cachent en fait beaucoup de gens, beaucoup de femmes et d'hommes qui ne sont pas les mêmes. Et c'est pas parce que ils partagent une condition commune, à savoir être derrière des barreaux, qu'ils vont avoir le même rapport à leur enfermement.
0: Les expériences carcérales qu'Elsa Génard a étudiées sont très riches d'enseignements. Là où Foucault parle du bavardage autour des prisons, il faut savoir qu'au début du XXe siècle, le bavardage était une des premières causes de sanctions en prison. Et oui, la prison vient sanctionner des comportements extérieurs, mais elle est aussi source de sanctions en interne. Ce qui fait d'ailleurs qu'à l'époque, on savait quand on rentrait en prison, mais parfois pas quand on sortirait, car la sortie n'était pas tant une suite logique de l'entrée en prison, mais plutôt un horizon d'attente. Jolie formule de l'historien Reinhard Koselleck pour décrire comment penser l'espoir de la sortie était une part centrale de l'expérience pénitentiaire. Une expérience qui va s'avérer très différente selon le type de prison dans lequel on est.
1: Oui, en effet, en fait, derrière le mot prison, il y a des typologies d'établissements très, très différents. En fait, notre carte pénitentiaire, hein, elle est héritée d'un moment important, la Révolution française, qui a un peu instauré les principales catégories d'établissements, en tout cas qui vont perdurer jusqu'à la fin du XXe siècle, à savoir des prisons départementales. Donc ça va être des prisons pour courte peine. Alors soit pour des personnes en attente de jugement, c'est ce qu'on appelle une maison d'arrêt, soit pour des condamnés à des courtes peines inférieures à un an, et c'est ce qu'on appelle des maisons de correction. Et au-delà de un an, au début du XIXe siècle, se crée une nouvelle catégorie d'établissements qu'on appelle les maisons centrales, qui dépendent directement de l'État et qui vont être développées sur le modèle un peu des manufactures. Des manufactures parce qu'on fait travailler beaucoup de personnes et ça doit être des prisons qui doivent être aussi rentables d'un point de vue économique. Donc il y a ces deux grands types de prisons, courte peine, longue peine. Et en fait, si on se place après à l'échelle d'un territoire, il y a toutes les différences de taille, d'architecture qui viennent aussi apporter encore plus de diversité, des modèles carcéraux différents. Pour une grande partie des prisons pendant tout le 19e siècle et une grande partie du 20e, c'est en fait des lieux où il peut y avoir des dortoirs communs et d'autres prisons, par contre, qui sont fondées vraiment sur le modèle cellulaire, avec vraiment cette image que l'on associe maintenant fortement à la prison, d'une personne en cellule, normalement seule. Par exemple, Fresnes, c'est une des prisons que j'étudie, c'est ce modèle cellulaire par excellence. Alors que les maisons centrales, en fait, sont des lieux où les espaces communs sont très importants dans la vie quotidienne. Et donc, c'est pas forcément les prisons n'isolent pas forcément individuellement toutes les personnes qui s'y trouvent à cette époque.
0: Il y a une matérialité de l'enfermement. Elsa Génard en parle très bien. Elle dit « c'est matériel, la prison, c'est un régime punitif, de privation, où se jouent des rapports de force asymétriques et où il y a un dépouillement matériel qui fait partie de l'expérience, déjà à l'époque. Cette époque, d'ailleurs, il faut en dire un mot, parce que qui parmi vous a déjà entendu l'expression « premier XXe siècle » à part dans cette émission, bien sûr.
1: Moi, mon premier XXe siècle, c'est en gros des années 1910 aux années 1930. Peut-être qu'il y a des gens qui prennent la Seconde Guerre mondiale. Enfin, disons que c'est pas un terme qui renvoie à un imaginaire fort, par exemple, comme les années folles ou comme la Belle Époque. C'est une sorte de longue période. Pour moi, la rupture, c'est plutôt la Seconde Guerre mondiale, quoi. Dans l'histoire de la prison, si je caricature un petit peu, mais il y a un grand 19e siècle qui est vraiment le moment où on déploie cette nouvelle prison pénale et qui au départ est portée vraiment par une utopie, cette idée qu'on va pouvoir, avec la prison, véritablement transformer la société, transformer l'individu, que c'est possible de rendre meilleur. Et ça, c'est tout l'idée de la discipline, hein, qui va permettre de transformer, de corriger des gens. Et ça, c'est une utopie qui va assez vite laisser la place à ce qu'on appellerait un pessimisme carcéral et la réalité carcérale, à savoir en fait que ça ne rend pas forcément meilleur, que ça crée énormément, pour le coup, de problèmes en tout genre, de salubrité, d'hygiène, de mortalité, d'insertion. Et bon, mais ça, c'est le 19e siècle, disons, qui est vraiment porté par cette idée on va construire un nouveau modèle de peine. Et donc, c'est un siècle où on construit des prisons. Et après, il y a l'après-1945 qu'on connaît bien aussi, enfin, mieux, parce que les sociologues s'intéressent beaucoup à la prison après cette période-là. Donc, les sociologues ont aussi beaucoup enquêté sur les prisons, particulièrement aujourd'hui. Et c'est aussi un moment où on refonde la prison sur un discours d'humanisation. On est après la Seconde Guerre mondiale. Il y a une grande réforme qui est adoptée, ce qu'on appelle la réforme Amor, du nom du directeur de l'administration pénitentiaire, et qui dit, après les horreurs de la Seconde Guerre mondiale, il faut qu'on repense un modèle carcéral qui permette la réinsertion. Et on est encore dans ce modèle-là aujourd'hui. Et il y a une période entre les deux où on ne sait pas très bien ce qui se passe en prison, et c'est aussi pour ça que moi, j'ai voulu faire ce travail d'histoire. Et c'est une période très bizarre pour nous, parce que les prisons connaissent un certain vide. Il y a moins de prisonniers qu'avant. Il y a une sorte de baisse tendancielle de la population carcérale à partir de la fin du 19e siècle jusqu'à la Seconde Guerre mondiale, bon, avec quelques pics parfois, mais c'est une baisse continue comme ça. Et on se retrouve dans les années 20-30 à avoir des prisons vides ou alors des établissements dont on se dit qu'il va peut-être falloir fermer les portes parce qu'il n'y a plus assez de prisonniers. Et donc c'est un peu une question qui nous paraît bizarre aujourd'hui parce qu'on est complètement... Enfin, on ne pense à la prison que par le problème de la surpopulation carcérale. Et je trouvais ça intéressant de regarder comment fonctionnait une institution au moment où ne se pose pas le problème que nous on connaît aujourd'hui, à savoir la surpopulation carcérale. Est-ce qu'on en a profité pour faire quelque chose ou est-ce que les problèmes persistent? Et surtout, je me suis demandé, qu'est-ce qui s'y passe? Puisque jusqu'à présent, en histoire, on avait dit qu'il ne se passait pas forcément grand-chose dans les prisons à ce moment-là, qu'il y avait une forme d'immobilité. Et l'immobilité, ça marche bien avec la prison, parce que on imagine bien que ce sont des lieux qui rendent immobiles. Donc, mais moi, je me disais, comment c'est possible que sur 40 ans, il ne se passe rien en prison? Et donc, une de mes questions, c'était aussi de comprendre, bah, certes, il n'y a peut-être pas de réforme pénitentiaire, peut-être qu'on ne repense pas un modèle de prison, mais est-ce que pour autant, il n'y a pas des transformations sociales qu'on pourrait voir dans cet espace?
0: Pas de réforme importante début 20e dans les prisons. Les règles sont encore largement celles du code d'instruction criminelle de 1808. Mais on n'est plus non plus dans l'utopie de la prison qui rendrait meilleure. Ça, on a compris que ben non, ça marche pas. Par contre, on est toujours dans un schéma récompense-sanction. La prison vue comme un institut de moralisation. La libération doit correspondre à, je cite, l'amélioration morale de l'individu. Vous m'en direz tant. D'autant que les sanctions à l'intérieur de la prison sont un peu à la tête du client, ou plutôt en fonction des qualités morales des directeurs de prison. Voilà, voilà. Une chose m'étonne aussi en lisant « Sous les verrous », c'est la baisse de la population carcérale qui ne semble pas liée à la Première Guerre mondiale qui... pourtant, on aurait pu nous faire penser que, à ce moment-là, on allait libérer les détenus pour les envoyer à l'armée.
1: Alors non, la baisse, elle est en fait le résultat, je pense, de facteurs nombreux. D'abord, c'est le résultat de politiques pénitentiaires. En fait, il faut s'imaginer qu'on est dans une période, donc sous la Troisième République, où l'archipel pénitentiaire, ce ne sont pas que des prisons, c'est les prisons et les bagnes. Donc il y a une partie de la population condamnée qui est envoyée au bagne. Donc ça explique une partie des flux. Hein. Après, je pense que une des choses importantes, c'est que d'autres peines vont se développer à ce moment-là, notamment les peines d'amende, qui se substituent en fait aux plus courtes peines. Hein, même si la prison reste encore utilisée pour des petites durées à cette époque, hein, 6 jours, 15 jours, 1 mois. Mais on va aussi pratiquer de plus en plus l'amende. Enfin, les juges vont utiliser de plus en plus l'amende. Et après, il y a d'autres dispositifs aussi élaborés par les républicains de la Troisième République, qui sont par exemple les libérations conditionnelles, donc qui vont aussi participer à... favoriser des libérations anticipées, donc limiter la durée des peines. Mais en fait, pour tout vous dire, c'est compliqué de savoir exactement pourquoi il y a une baisse. C'est lié à des pratiques judiciaires en amont, parce qu'en fait, la prison, c'est un peu le bout de la chaîne. Et donc, c'est les filtres avant, en fait, qu'il faut étudier pour comprendre pourquoi ça baisse.
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0: Coucou les politiciens, les politiciennes. Vous devriez lire Sous les verrous d'Elsa Génard. Ça donne des pistes de ce qui a été mis en place en France à d'autres époques pour réduire les taux d'occupation des prisons. Mais déjà, pour réduire le nombre de prisonniers, il est intéressant de regarder quels sont les crimes et délits qui envoyaient à l'époque les gens en prison. Quelles étaient les causes des mises à l'écrou. Tiens, d'ailleurs, au passage, ce terme écrou vient de escrouer, qui désignait un rouleau écrit, un écrit, et ensuite une pièce administrative écrite. Et les registres pénitentiaires, registres d'écrou, étaient tellement bien faits que ce terme écrou en est venu à désigner l'incarcération même. C'est fou, non ? Bref, revenons aux raisons qui poussent à l'écrou.
1: Oui, alors la question des crimes et des délits qui mènent à l'incarcération, elle est complexe parce qu'en fait, ça dépend des prisons qu'on regarde. Il faut d'abord dire que les types de délits principaux restent à ce moment-là ce qu'on appelle des infractions à la propriété, et donc en majorité le vol, et toutes les formes d'escroquerie, d'abus, donc voilà, tout ce qui touche au bien et qui a été, hein, depuis le 19e siècle, l'objet d'une forte répression. La répression sur les biens. On a des infractions contre les personnes aussi, mais qui ont tendance un peu à baisser au cours de la période, mais qui restent aussi présentes. Alors, les homicides ne sont pas du tout les catégories les plus fréquentes, sauf si on regarde les très longues peines, bien sûr. Mais ce qui m'intéresse aussi, c'est de montrer qu'il y a plein de petites infractions pour trouble à l'ordre public, en fait, qui mènent à l'époque en prison. Donc, il y a encore le vagabondage et la mendicité qui alimentent une partie des flux vers la prison. Et dans la période que j'ai étudiée, dans l'entre-deux-guerres, il y a aussi tous les délits qui concernent, en fait, les étrangers. Et ça, c'est une des nouveautés, hein, c'est la criminalisation des étrangers à l'époque, le fait de ne pas avoir de papier, d'être, en fait, d'avoir un problème de statut, c'est pas forcément commettre, c'est pas forcément une action, mais c'est une question de statut et de comment on est entré sur le territoire, et ben ça peut se terminer en prison, en fait. Et ça c'est vraiment fort dans les années 30, et ça montre aussi comment la prison, elle reflète le rapport d'un État à sa population, les choix politiques aussi sur la criminalisation de telle ou telle catégorie. Et l'autre particularité forte de cette époque, si on regarde notamment les femmes, c'est qu'il y a une forte répression de l'avortement à partir du début des années 20. Et ça se voit du coup en prison. Parce que si on regarde... Donc moi, j'ai étudié particulièrement la maison centrale de Rennes. Voilà, la catégorie... avortement ou complicité d'avortement est très représentée. Et là aussi, c'est encore des choix politiques et des choix de société qui vont évoluer, hein, plus tard. Mais ça montre aussi qu'il y a une grande gamme d'actions très différentes, de la petite mendicité jusqu'à l'homicide, et que la prison, elle a des fonctions très différentes entre juste le nettoyage de l'espace urbain, enlever les pauvres, les mendiants, les ivrognes, parce que c'est aussi des gens, les gens qui boivent, qui peuvent terminer en prison. Il peut y avoir toute l'escroquerie, et ça, Et on est aussi à un moment où c'est aussi les malfaiteurs, les gangsters, hein, qui cristallisent beaucoup l'imaginaire de l'entre-deux-guerres. Et bien sûr, toutes les violences aux personnes. Mais là aussi, c'est une grande gamme, hein, entre les infanticides, les homicides. Et voilà. Donc derrière la prison, en fait, c'est beaucoup, beaucoup de délits et de crimes différents, avec des peines très différentes. Parce qu'en fait, il y a des gens qui, je vous le disais, hein, peuvent passer 15 jours en prison, on est dans des toutes petites peines, des choses qu'on ne connaît plus aujourd'hui, parce qu'aujourd'hui, il y a des aménagements de peine pour les plus courtes peines. Sauf qu'à l'époque, il n'y a pas d'aménagement de peine. Donc les gens vont vraiment en prison pour une semaine ou pour 15 jours. Donc en fait, la prison, elle s'intègre vraiment. Faut imaginer, hein, des parcours de vie où il y a des petites semaines comme ça en prison. On sort. Donc c'est très intégré, en fait, dans une partie des classes populaires visées par la répression. Et bien sûr, après, il y a les très longue peine, hein, jusqu'à 15 ans, on peut passer 15 ans, 20 ans en prison.
0: Fut un temps, pas si lointain, où on allait en prison pour avoir avorté. Et il est un temps très présent, on loue risque souvent la prison pour avoir avorté dans de nombreux pays. Alors merci, hein, d'y penser lors des prochaines élections, ne pas oublier par exemple que l'extrême droite s'oppose très largement à l'avortement et aux droits des femmes en général.
1: Ouais, je crois que tout mon travail, ça a été de de montrer, d'abord de prendre conscience moi-même et ensuite de montrer et de prouver à quel point les obsessions d'une société, ça fabrique à l'intérieur d'une prison des indisciplines, des infractions, des punitions, et que la prison, elle peut pas être pensée en dehors de la société. Donc ça, c'est vraiment cette idée de la porosité qui est une idée qu'on peut lire par ailleurs, mais qu'il faut montrer aussi et montrer où est-ce que ça peut se situer. Et donc, il y a une des manières que j'ai trouvées pour faire ça, précisément, c'était de regarder les infractions en prison. Donc cette fois-ci, pas ce qui mène aux portes des prisons, mais tout le dispositif punitif à l'intérieur des prisons, parce qu'en fait, quand on est prisonnier et prisonnière, on n'en a pas fini avec la punition, parce qu'il y a toute une petite répression du quotidien avec ce qu'on appelle le prétoire. Donc c'est l'endroit en fait où les détenus qui ont été signalés pour une infraction passent devant le directeur et reçoivent une sanction. Et ce prétoire, il a lieu tous les 2-3 jours. Et j'ai pu analyser, parce qu'il y avait des sources super sur la sanction, j'ai pu analyser pourquoi on est fautif. C'est le terme employé, hein, la faute. En fait, c'est là que c'est fascinant, c'est que, par exemple, à l'époque, le premier motif de sanction, c'est le bavardage en prison. Ça se comprend quand on sait que depuis 1839, il y a une règle dans les maisons centrales qui est la règle du silence. Donc, les détenus sont astreints au silence, ils n'ont pas le droit de parler, ce qui est impossible, puisque quand on est enfermé des années, on ne peut pas ne pas parler, et tout le monde le sait d'ailleurs, l'administration le sait très bien, mais en fait cette règle, elle produit beaucoup d'occasions de punir, parce qu'il suffit de parler en fait pour être signalé. Alors il y a sans doute une grande tolérance de l'administration qui peut pas punir tout le monde et qui n'a sans doute pas un intérêt à punir tout le monde, mais en tout cas, s'il faut punir, c'est le motif le plus facile pour envoyer quelqu'un au prétoire. Mais là où j'ai été frappée, c'est que j'ai pu comparer deux maisons centrales, Fontevraud qui enfermait des hommes et Rennes qui enfermait des femmes. Et j'avais les listes de punition des uns et des autres. Et j'ai pu me rendre compte ainsi que les femmes étaient 2 fois plus sanctionnées pour le bavardage. Je me suis dit, mais pourquoi ? Qu'est-ce qui fait qu'on sanctionne plus des femmes pour avoir parlé ? Alors déjà, moi, ça m'a fait prendre conscience à quel point, dans ma vie, la question du bavardage, elle était féminine, en fait. À l'école, j'ai l'impression qu'on m'a toujours parlé de bavarde et beaucoup moins de bavard, la figure de la pipelette. Donc, je me suis dit, il y a peut-être des continuités fortes ici. Et surtout, je me suis aperçue, en fait, qu'en croisant avec d'autres sources, il y a une sorte de peur de la parole féminine. Enfin, l'idée que voilà, les femmes sont incontrôlables et que leurs paroles sont incontrôlables, elle est très forte dans l'entre-deux-guerres. Il y a des journalistes qui font des enquêtes en prison et qui décrivent des femmes qui ne peuvent pas s'arrêter de parler, ce qu'ils appellent la crise des bavardes, sorte d'hystérie collective où il y en a une qui parle et toutes les femmes de l'atelier se mettent à parler et sont complètement inarrêtables. Et je pense que ces stéréotypes de genre très forts sur vraiment les femmes volubiles, la parole qui ne s'arrête pas, et ben ça peut expliquer pourquoi il y a beaucoup plus de répression à l'égard des paroles de femmes. Il y a d'autres domaines qui se voient très bien, c'est bien sûr toutes les infractions qui concernent le corps, et notamment comment on porte les vêtements. Donc, dans les maisons centrales, encore une fois, il y a l'obligation d'avoir un costume pénal. Donc, on porte un costume donné par l'administration. Les femmes ont un costume qui ressemble un peu à celui des religieuses. Et en fait, elles se font punir beaucoup plus que les hommes pour mal porter leur costume. Et ça veut dire quoi, mal porter leur costume ? Ça veut dire, par exemple, sur la jupe, faire des petits plis, plisser sa jupe, ça c'est très mal vu, ou laisser ses cheveux dépasser d'un bonnet qui ressemble un peu à un bonnet de religieuse, qui normalement doit vraiment cacher les cheveux. Les cheveux, c'est une zone du désir, en fait, qui est perçue en tout cas comme... qui risque de susciter un désir et qui doit être cachée en plus. Et puis, je me suis aperçue que beaucoup de femmes étaient punies parce qu'elles ont soit des cheveux un peu frisés qui dépassent, soit elles ont mal mis leur bonnet. Et les hommes qui doivent aussi porter un calot sur la tête ne sont jamais punis pour la position de leur bonnet. Et je pense là que c'est vraiment la question de la féminité qui se joue ici, du contrôle, toutes les formes de résistance féminine, à savoir esthétiser son corps, prendre soin, On est à une époque aussi dans les années 20, les années 30, où la mode féminine est en pleine révolution. La question, bien sûr, des vêtements plus souples, des jupes plissées qui sont très à la mode, des permanentes, des boucles qui sont très à la mode dans la société. Et bah, ça peut expliquer pourquoi il y a finalement en prison une telle attention et un tel contrôle sur ces femmes qui, en vrai, ne perturbe pas forcément tout l'ordre de la prison. Mais par contre, elles font des infractions à la féminité acceptée en prison, qui doit être sur un modèle religieux, quoi.
0: La prison reflète les obsessions et les angoisses de l'époque, hier comme aujourd'hui. À l'époque, par exemple, l'homosexualité féminine, le lesbianisme, faisait peur à certains. On en parlait via des euphémismes, amitié malsaine, des amis, pour ne pas nommer et invisibiliser l'impensable, alors même qu'on pouvait parler en termes crus pour l'homosexualité des hommes. Mais pour les femmes, non, il fallait à tout prix contrôler la perversité sexuelle des femmes en prison comme en dehors, et donc surtout ne pas nommer. Alors en dedans, en tout cas, les sanctions restent arbitraires pour les hommes comme pour les femmes, en fonction de ce qu'on considérait être mal ou interdit, en fonction de l'âge du capitaine parfois.
1: Alors oui, ça c'est quelque chose qui était très important à montrer, que finalement cette question du pouvoir en prison, elle dépend de qui se trouve là, à ce moment-là, et notamment qui sont les directeurs. Les directeurs, ce sont des figures vraiment très très centrales dans l'organisation de la prison. Ce sont des gens qui ont beaucoup de pouvoir. Alors, ils disent pas qu'ils ont un pouvoir arbitraire, ils disent qu'ils ont un pouvoir discrétionnaire. Ça veut dire quoi? Ça veut dire que ils ont pas besoin de rendre des comptes sur leurs décisions. Mais ça, ça crée beaucoup de zones un peu opaque pour essayer de comprendre finalement qu'est-ce qui fait qu'un tel se retrouve à être puni pour ça et pas pour autre chose. Et surtout, moi, ce que je trouvais intéressant, c'est pour le même motif d'infraction, on va pas du tout avoir les mêmes peines en prison. Il y en a qui vont se retrouver, alors à l'époque, dans les maisons centrales d'hommes, il y a une punition qui s'appelle la salle de discipline.

0: et on peut juste avoir une amende ou alors quelques jours dans une cellule tout seul. Et donc je me suis dit, mais qu'est-ce qui fait que un tel pour le même motif va avoir de la salle de discipline ou juste une privation de correspondance ou du pain sec ou... Et c'est là en fait que j'ai mesuré le poids des directeurs qui ont des pratiques. Qui ont sans doute aussi des conceptions de l'autorité très variables d'un directeur à l'autre, mais qui ont aussi des contraintes propres. Par exemple, pour punir des gens, il faut des gens pour les surveiller. Par exemple, la salle de discipline, ça suppose des surveillants. Et il y a des directeurs qui expliquent qu'ils sont en manque de surveillants, donc ils ne peuvent pas ouvrir une salle de discipline. Donc peut-être qu'ils auraient peut-être aimé avoir une salle de discipline, mais en fait, ils ont aussi d'autres contraintes matérielles et que c'est aussi ça, punir, en fait. C'est du temps, c'est des espaces, c'est des agents et que ça peut expliquer la grande variabilité des sanctions. Et c'est vrai que du coup, ça paraît arbitraire parce que tout dépend un peu de la configuration, du moment finalement dans lequel on se trouve en prison.
1: On a vraiment l'impression que la prison servait, et sert peut-être encore toujours, à tester ce qu'on n'ose pas tester en dehors, dans le milieu ordinaire. Et à l'époque, notamment sur la question du travail, on testait comment user et abuser des gens, comment exploiter tranquillou, jusqu'où on pouvait se permettre tout et n'importe quoi.
0: Alors ouais, cette idée de la prison un peu comme un laboratoire qui permettrait d'essayer de nouvelles choses, elle a été pensée, elle a été justifiée même au 19e siècle. On s'est dit, justement au moment où on s'est dit, on va peut-être pouvoir changer la société grâce à la prison, il y a eu beaucoup d'enquêteurs, des statisticiens de l'époque, des observateurs, des hygiénistes qui allaient en prison et qui voyaient cet endroit comme un peu un laboratoire social. Et alors, est-ce que la prison reste un laboratoire dans le début du XXe siècle? En fait, ce qui est intéressant, c'est que la prison, elle reste à l'écart des avancées législatives de l'époque, notamment en termes de protection des travailleurs. La prison, elle n'est pas du tout intégrée aux nouvelles lois qui encadrent le travail des enfants ou les accidents du travail, par exemple. Ça, c'est une grande loi de 1898. La prison est exclue. Sauf que, ça c'était important à montrer, la prison de l'époque, c'est un espace de travail. Pourquoi ? Parce que c'est obligatoire, parce que depuis la Révolution française, la peine de prison, elle est assortie d'une obligation de travail. Ça va ensemble, en fait. Et c'est très tardif, en fait, qu'on a abandonné l'idée du travail obligatoire en prison. C'est 1987. Et aujourd'hui, le travail est rare en prison. Mais à l'époque dans laquelle j'ai situé mes travaux, en fait, tout détenu qui arrive avec une peine de plus de 3 mois va devoir travailler. Donc, c'est un espace de travail généralisé. Et du coup, c'est aussi un espace où les hiérarchies, où les inégalités au travail sont très, très fortes. Et c'est un espace d'exploitation, puisqu'on donne comme type de travaux essentiellement du travail manuel, très peu rémunéré, ou alors très, très fatigant, très insalubre aussi. Il y a un exemple, par exemple, à Fontevraud, c'est la production de boutons de nacre. Donc, les boutons de nacre, c'était au 19e siècle plutôt le travail des enfants, ce qui montre aussi c'est un travail vraiment de personnes très exploitées dans la hiérarchie des travailleurs. Et en fait, produire des petits boutons de nacre, c'est respirer des poussières toute la journée, et c'est des gens qui finissent à l'infirmerie très vite. D'ailleurs, les médecins de prison à l'époque disent « Oh là là, en fait, ça n'a pas cette industrie. Tout le monde finit avec des problèmes pulmonaires très rapidement. » Mais donc, en fait, on donne ce type de travaux. Et ça va être aussi d'autres productions. Hein, je pense à tout le travail textile chez les femmes, le travail du bois, la production des chaises, par exemple, faire des filets. Enfin, il y a beaucoup d'objets qui sont construits et qui donnent lieu, en fait, après, à des inégalités de salaire extrêmement grandes au sein de la prison. Et là où peut-être la prison est un des laboratoires assez intéressants, c'est qu'elle a mis en place un dispositif, ça c'est depuis le milieu du 19e siècle, où en fait on est payé en prison. Alors c'est pas un travail gratuit, c'est pas de l'esclavage, hein. c'est un travail qui est payé mais très faiblement rémunéré, et surtout la part du salaire que les détenus touchent, elle est variable selon qui on est, en fait, qui on est comme détenu, quelle est la peine qu'on a eue, et aussi selon le comportement. Et donc, en fait,

0: le travail, c'est aussi une variable comme ça de discipline, en fait. Et on va donner plus à ceux qu'on considère être de bons détenus. Et on peut, en fait, retirer du salaire pour des questions purement disciplinaires à des détenus qui ne se conforment pas aux règles. Et donc là, on voit que la prison, elle a à la fois une logique très économique et aussi une logique disciplinaire en même temps. Et c'est ça qui fait que c'est un espace très original du point de vue de l'histoire du travail.
1: L'atelier de travail, c'est un espace collectif. C'est un lieu de trafic. C'est aussi un espace de sociabilité. C'est l'espace des ressources qui vont générer plein de formes d'échanges, car on a accès à des outils, à de la nourriture, à des matériaux, à des tas de choses. C'est aussi un lieu refuge pour certains ou certaines qui sont, par exemple, maltraités par d'autres prisonniers. Ça peut être un lieu échappatoire. Et puis, c'est le lieu où l'on parle, où l'on fait du collectif, alors qu'ailleurs, le silence et l'individuel sont la norme. Serge Victor, qui était un prisonnier anarchiste, disait que ces ateliers sont, pour les prisonniers, une chance de parler entre eux.
2: La petite blanc, dans du poil, sous les bras.
1: Normalement, on ne mélange pas les serviettes et les torchons, le civil et le militaire. Et pourtant, pendant la guerre, la première ici, étudiée par Elsa Génard, les frontières ne sont plus très claires. La guerre est aussi un bon exemple pour montrer les liens poreux qui ont toujours existé entre le dedans et le dehors.
0: C'était important d'étudier les prisons en guerre parce que d'abord, vraiment, quand j'ai commencé mon travail, il y avait pas du tout de travaux sur les prisons en temps de guerre. Et je trouvais ça très bizarre parce que on dit que la Première Guerre mondiale est une guerre totale et qu'elle a mobilisé en fait toute la société. Et j'avais du mal à imaginer que les prisons ne soient pas elles-mêmes des espaces marqués par la guerre. Et bien sûr, en faisant des enquêtes précises sur les établissements, j'ai vu les effets de la guerre. D'abord, c'est qu'il y a des gens différents qui arrivent en prison, notamment les militaires condamnés par la justice militaire pour des mutineries, insubordinations, désertions beaucoup, ou intelligence avec l'ennemi parfois, et qui ont des peines à purger en temps de guerre. Sauf que l'armée n'a pas assez de lieux pour enfermer ses propres soldats. C'est un moment où, bien sûr, on a une armée de mobilisation nationale. Tout le monde a été appelé. Donc, il faut énormément de lieux si on veut enfermer ceux qui ont une condamnation. Et donc, en fait, l'armée va demander aux prisons qui existent depuis longtemps d'accueillir des condamnés militaires qui, normalement, ne doivent pas être dans des prisons civiles. Normalement, l'armée a depuis le 19e siècle, ses propres prisons. Et on ne mélange pas, en fait, les condamnés entre eux. Donc, en fait, la guerre, c'est un moment où les frontières, comme ça, de statut vont disparaître temporairement. Et ça pose des questions d'autorité intéressantes. Finalement, est-ce qu'on a la même expérience si on est un militaire ou si on est un civil en prison? Qu'est-ce que ça fait à des gens qui viennent du front d'arriver dans cet espace-là, qui est un espace de stigmate, c'est un espace de honte sociale, en fait, dans un moment où ce qu'il faut faire quand on est un homme, c'est la guerre. C'est ça qui est socialement accepté. Ça pose une question nouvelle, qui est, est-ce que ce contexte exceptionnel et ce moment où l'armée a tant besoin d'hommes à envoyer sur le front, est-ce que ça crée des opportunités de sortie? Est-ce que certains détenus ont profité de la guerre pour, en fait, sortir de la prison plus rapidement? Et inversement, on peut se poser l'autre question, est-ce que la prison, c'est pas une bonne manière d'échapper à la guerre si on ne veut pas rejoindre le front? Et je trouve que c'est du coup un moment très intéressant de poser la question à hauteur des individus, de savoir est-ce que la guerre, ça ouvre des possibles ou pas. Et ce que j'ai trouvé dans les archives, c'est justement qu'il y a des comportements différents face à la guerre. Il y a des procédures d'engagement volontaire, donc de détenus qui vont vouloir rejoindre le front avec cette idée d'un rachat. On va se racheter La guerre, elle permet peut-être de se racheter, de retrouver une place. Et en fait, briller sous les drapeaux, c'est aussi c'est bien pour une trajectoire qui a connu quelques heures auparavant. Mais il y a aussi des dossiers de détenus où il n'y a pas du tout ces lettres d'engagement, voire parfois, dans quelques cas, j'ai trouvé des lettres de détenus qui ont été censurées, qui expliquent qu'ils espèrent bien que la guerre va se terminer avant leur sortie, parce que voilà. Si on peut éviter d'aller au front, ce serait peut-être bien quand même. Donc en fait, ça montre que là aussi, la diversité des comportements, elle doit être prise en compte. Et que la guerre, c'est un moment, oui, de grande porosité avec l'extérieur, où en fait, les logiques de l'extérieur transforment un petit peu cet espace carcéral.
1: Mais qui sont finalement les prisonniers et les prisonnières à cette époque-là ?
0: C'est essentiellement des gens qui appartiennent aux classes populaires qui se retrouvent en prison. Mais une fois qu'on a dit ça, je pense qu'on n'a pas forcément dit beaucoup de choses. C'est la question qui se pose, c'est aussi quelle classe populaire on peut voir en prison. Et moi, ce que je trouve intéressant dans cette période, c'est que c'est d'abord des gens qui tous travaillent, tous déclarent une profession. Donc ce sont vraiment des classes laborieuses, on pourrait dire, hein, qui vraiment travaillent. Alors, dans des formes de précarité, parfois, il y a beaucoup de travailleurs très précaires, donc ce qu'on appelle des journaliers, qui travaillent quelques jours, quelques semaines, quelques mois sur des exploitations agricoles, sur des chantiers, enfin, tous les travaux manuels, souvent les plus pénibles, et avec un fort turnover, comme ça, avec beaucoup de mobilité. Mais il y a aussi d'autres catégories qu'on peut voir en prison, d'ouvriers plus qualifiés, plus insérés aussi. C'est quelque chose qu'on peut mesurer, par exemple, en regardant les mariages, ceux qui ont des enfants, où on habite, comparer par exemple ceux qui n'ont pas d'adresse fixe et ceux qui ont des adresses. Et là, on voit qu'il y a des gens qui sont socialement, qui ont les indices en tout cas d'une plus grande insertion sociale. Et ce qui est intéressant, c'est de voir que cette insertion sociale, elle devient une ressource possible ensuite en prison. D'abord parce que l'administration est moins suspecte à l'égard des gens les plus insérés, donc qui vont pouvoir avoir un réseau familial, par exemple, ou alors qui ont des professions plus qualifiées, soit manuelles, soit de commerce, par exemple. Il y a une partie de la population, alors c'est une minorité, autour de 15%, mais ce sont des professions commerçantes, par exemple. Et ça va être des ressources qu'on va pouvoir activer après, par exemple, avoir des visites, avoir des parloirs, ou alors accélérer sa sortie en montrant qu'on peut avoir un travail chez un tel. Donc voilà, tout ce petit réseau social, en fait, ça devient des manières aussi de distinguer les gens à l'intérieur de la prison. Et ça explique que on n'est pas égal face à la peine, même si on est condamné au même moment et que on se retrouve au même endroit. Et donc voilà, cette diversité des classes populaires, je trouve que c'est important d'en rendre compte, parce que en fait, on a trop vite fait de dire bon bah c'est des gens marginaux. En fait, la marge, elle est très très large. Elle recouvre des situations différentes et ce sont pas des gens forcément en rupture de banc comme on pourrait le penser.
1: Au début du XXe siècle, qui vous êtes impacte beaucoup sur votre expérience carcérale et même sur la durée de la peine. Alors tout n'a pas totalement changé aujourd'hui, hein, c'est vrai. Mais est-ce que regarder en arrière peut nous apprendre à repenser ce qui se joue aujourd'hui dans les prisons ? Comment est-ce qu'on peut se servir de ce travail minutieux d'analyse des registres d'écrou de l'époque pour comprendre le présent et pourquoi pas le changer ?
0: D'abord, j'aimerais bien que l'administration pénitentiaire s'intéresse à cette histoire longue. Alors, il y a des gens à l'intérieur de l'administration qui s'y intéressent, ça je le sais, hein. Mais je pense que, de manière plus large, l'histoire de la prison par les gens aujourd'hui qui y travaillent, elle n'est pas forcément très connue. Et ça mérite, je pense, d'être connue parce qu'en fait, les pratiques pénitentiaires s'inscrivent dans un temps long. Par exemple, moi, quand je parle de toutes les petites sanctions là que j'ai décrites, quand j'en parle à des gens qui travaillent en prison aujourd'hui, ils sont fascinés parce que ils ont encore le prétoire, ils ont encore plein de petites sanctions à l'intérieur de la prison. Ils se disent « Ah, mais en fait, ça dure depuis très longtemps. » Et peut-être de réfléchir à ce qu'on pourrait dire voilà, l'omniprésence de la punition qui perdure et de voir l'inertie, je pense que ça peut nous interpeller et ça peut poser des questions pour les professionnels d'aujourd'hui. Donc ça j'aimerais bien que cette question elle soit pas pensée uniquement dans le très contemporain et qu'on voit en fait que peut-être que ce qui est difficile aujourd'hui à changer en prison, c'est précisément parce que c'est une histoire qui dure, et c'est des pratiques qui se répètent, des dispositifs qui perdurent sans fondamentalement se transformer. Donc cette question de l'inertie, moi, elle me paraît importante parce que j'essaye de la documenter. L'autre chose, moi, que j'aimerais bien que les gens vous trouvent dans ce travail, peut-être, c'est de penser à une période où il n'y avait pas trop de monde en prison. Et où pourtant les mêmes problèmes d'hygiène, de salubrité, d'insertion se posaient quand même. J'ai peur qu'on pense aujourd'hui que si on règle le problème de la surpopulation, on a réglé le problème des prisons. Alors qu'en fait, non, j'ai l'impression qu'il y a une grande difficulté à penser aussi la prison dans son ensemble, dans toutes ses composantes, et c'est pas qu'une question de nombre. Et même à une période où finalement, c'est pas la place qui manque, eh ben, c'est une institution qui est délaissés, sous-financés. Donc ça je trouve que c'est intéressant parce que ça montre que c'est encore un choix politique et que voilà, il n'y a pas une solution facile. Construire des nouvelles prisons ou juste limiter le nombre d'entrées en prison, ça ne va pas régler tous les aspects des problèmes de la prison aujourd'hui. Donc ça, j'aimerais bien que ce soit plus présent et je pense que c'est vraiment quelque chose qu'on ne connaît pas du tout, hein, cette histoire de sous-peuplement et je trouve que c'est interpellant, quoi.
1: Avant de se quitter, vous connaissez la règle, hein, y a de la routine dans du poil sous les bras, un peu comme en prison. Enfin, quand même pas tout à fait comme en prison. Mais évidemment, j'ai demandé à Elsa Génard ce qu'elle pensait de ses poils, quel rapport elle avait avec ses poils.
0: Laisser pousser mes poils sous les bras, ça je trouve que c'est une bonne idée et je le fais maintenant. Ça c'est nouveau. Parler de mes poils, c'est pas un sujet évident parce que je pense que je préférerais parler des poils des autres. Mais je dirais que c'est une question que je trouve très intéressante pour avoir suivi un peu le mouvement de libération des poils sous les bras. Je trouve que c'est un bon étendard de ma génération, je veux être, et des autres générations, mais c'est quelque chose que je trouve libérateur. Mais en même temps, je pense que c'est un des sujets où les injonctions restent fortes et que ça reste un peu un petit territoire du combat. Féministe et de libération des femmes. Donc voilà, pour moi, les poils, c'est un endroit où peut-être des micro-luttes peuvent se jouer. Mais je suis aussi quelqu'un qui guette mes cheveux blancs parce que je viens d'avoir 36 ans et que je me dis, ah, ça y est, ça va arriver. Et je crois que j'en ai vu un pour mon anniversaire. Donc je suis pas sortie de cette affaire.
1: Du poil sous les bras, c'est fini pour aujourd'hui, mais vous pouvez retrouver cette émission.

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